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Les garçons préfèrent un entraînement plus vigoureux. À la manière des athlètes complets, ils vont développer leur volonté, leur endurance, leur rapidité et leur souplesse dans un véritable parcours du combattant. Courir, ramper, se suspendre, surmonter des obstacles, rien ne les rebute. Ils font cela chaque matin et toujours avec autant d'entrain.

Des musiciens du Nord ont joué trop vite, ont joué trop fort, un vrai tango de Solari. On les a jamais retrouvés.

se positionne, nous allons faire un premier exercice pour les épaules. Tout le monde est prêt? Allez, on part à gauche, on y va à 3 et 1, 2 et 3. Et 1, 2, 3, 4. Soufflez bien. 5, 6, 10. Un bras tendu devant. 1, 2, 3, 4, 5. 10 et deux bras, tout le monde. Et 1, 2, 3. Allongé. 4, voilà. 5, on sourit. 6, 7. Voilà, on se met sur son tapis.

0: dès l'école, on éduque les gens à être de bons citoyens qui renacleront pas trop et qui gueuleront pas trop. Et puis, on les dirige. Mais vivre, c'est pas bosser comme un dingue. Bon, comment ils disent déjà là-bas à Paris, je me rappelle plus, métro, boulot, dodo, oui. C'est pas vrai, ça, c'est pas vivre. Ça, c'est être esclave. La plus grande trouvaille du XXe siècle, c'est l'abolition de l'esclavage. Ils ont remplacé ça par le pognon. Putain de Dieu, c'est bien mieux, hein. Les gars, ils peuvent plus bouger. Ils sont coincés. On leur construit à côté de leur usine des usines à habiter. Comme ça, ils quittent pas le milieu. On est sûr de les avoir sous la main. C'est pas vivre. Parce que la vivre bien, c'est pas avoir de l'argent. La vivre bien, c'est vivre. Prendre son temps, boire un verre, discuter comme on fait maintenant, aller se balader, rien foutre. Perdre son temps, c'est la plus merveilleuse façon de le gagner. Alors que les gens disent que le temps, c'est de l'argent, c'est pas vrai, ça. Mais perdre son temps, c'est fabuleux, tu rêves.
1: Qui ça? Toi? Le jour où j'ai annoncé à ma famille que j'achetais mon premier appartement et qu'il était entièrement rénové, leur réaction mi-étonnée, mi-inquiète fut celle-ci. Bon, je ne peux pas blâmer ceux qui me connaissaient davantage pour mes qualités sociales et intellectuelles que manuelles, mais dont les deux mains gauches étaient réputées dans tout le quart sud-est du pays. On m'appelait plus pour des chantiers de démolition que de construction, si tu vois ce que je veux dire. Pourtant, j'ai toujours admiré les artisans, ceux qui transforment l'espace, la matière et les idées en réalisations concrètes. En secret, j'aimerais être tailleur de pierre, par exemple. Je vois chez ces petites mains le travail de l'ingénieur qui rencontre un problème, fait l'éventail des ressources dont il dispose et des contraintes qui le limitent, puis qui se lance pour trouver une solution. Une vraie intelligence en action chez ces gars. Alors depuis, je n'ai cessé de bricoler, et à force d'essais, d'erreurs, mais aussi de réussites, mes maisons sont passées de huttes en paille à des cabanes en bois pour devenir des habitations solides et en briques. Ouais, c'est ça, je suis le petit cochon de la bricole. À la maison, quand on a des idées, tu le connais, ce troisième membre du couple, toi aussi? C'est moi qui m'y colle et qui fais. Alors attention, hein, ça reste du mic à l'arrivée, tu vois, c'est pas parfait, mais c'est posé. Et je reste la risée de mes nombreux amis prix Nobel de bricolage depuis toujours. Ça n'est pas parfait, disais-je, mais cela me remplit de joie d'avoir imaginé, construit, puis formalisé quelque chose de concret, en transformant la matière brute en quelque chose de sur mesure. En photo, le nouveau bureau sur lequel je vous écrirai quand vous m'écrirez. Devis sur simple demande, sur mon site MIC Tout Corps d'État. Avec toute ma tendresse manuelle et du cœur, MIC qui want to break free, bricoleur d'or.

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0: La direction rappelle aux spectateurs qu'ils doivent s'abstenir de manifester de quelque manière que ce soit. 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
0: Bonjour à tous, vous êtes bien sur Radioactive, c'est Virgile des Agités du Local. Aujourd'hui, on reçoit Corinne pour un nouvel épisode de notre nouvelle série sur le livre « À l'aube de nos territoires » où on a décidé de faire une série d'interviews sur les producteurs du livre, aller à la rencontre à nouveau de ces personnes qui sont dans le bouquin. On vous invite à aller voir sur Internet, sur nos réseaux sociaux Facebook, Instagram. Et aujourd'hui, nous sommes avec Corinne, qui est safranière à La Moutonne. Bonjour Corinne.
2: Bonjour.
0: Donc Corinne produit du safran ici, du safran de qualité. Est-ce que tu peux te présenter en quelques mots, nous raconter globalement qu'est-ce que c'est ici en fait, ton exploitation, qui tu es?
2: Alors, moi, je m'appelle Corinne Régnier, j'ai 64 ans, je cultive le Crocus sativus depuis 12 ans maintenant. Et ici, nous sommes au GFA du Beauvaisé à Carquéran. Un GFA, c'est un groupement foncier agricole qui est réservé donc à des agriculteurs. Et d'accord. J'exploite ici 5000 m2, 1000 m2 de safran et différentes choses, quelques fruitiers, des plantes aromatiques et médicinales.
0: D'accord. Et du coup, tu travailles en synergie ici avec d'autres agriculteurs ou chacun a sa parcelle et fait sa production?
2: Alors, chacun a sa parcelle et fait sa production. On se met plutôt en synergie au niveau des marchés.
0: Oui, pour la vente plutôt.
2: Pour la vente plutôt, oui. On est quand même une équipe très solidaire. On se donne très facilement des coups de main. Dès qu'il y en a un qui est embêté, il appelle les autres et
0: oui, j'imagine c'est quand
2: on
0: même,
2: y va.
0: C'est un métier où il faut quand même s'entraider.
2: Ah oui, c'est un métier où il faut absolument être solidaire, sinon ça n'a pas un gros intérêt non plus. Sinon, l'humain est important.
0: Alors, qu'est-ce qui se passe ici sur cette exploitation? Donc, tu nous dis que tu fais du safran. Mais le safran, est-ce que c'est quelque chose que tu fais toute l'année? Est-ce que tu peux nous parler un peu plus de ce que tu produis ici, de ton activité?
2: Non, le safran, ce n'est pas toute l'année. Le safran, il y a une récolte par an qui, ici, dans le coin, se fait de mi-octobre à mi-novembre. Il faut compter 3 semaines, 4 semaines, mais c'est surtout 3 semaines de grosse bourre. Donc, je n'ai pas voulu me mettre en monoculture parce que je sais que c'est difficile la monoculture, surtout pour des exploitations petites comme la mienne où je travaille seule. Donc, j'ai complété ça, si vous voulez, avec des arbres. J'ai quelques amandiers, des noisetiers, des pêchers, des abricotiers. Enfin bon, j'ai un peu des choses différentes. Et puis, j'ai aussi mes herbes médicinales et aromatiques. Qui viennent bien compléter mon chiffre d'affaires et aussi avec lesquels je peux faire des produits dérivés. Voilà. Je me sers de mes fruits. Si vous voulez, moi, je ramasse les fruits quand ils sont mûrs. Donc, dans la semaine, quand mes pêches sont mûres, par exemple, ou mes mûres, je vais faire de la confiture au safran. Et

0: celles qui sont mûres le vendredi, ben je les vends sur à mon banc au marché le samedi matin.
1: D'accord, donc tu fais des marchés régulièrement.
0: Je fais un marché à Hyères, avenue des Îles d'Or, tous les samedis matins depuis presque 8 ans, et le dimanche matin je fais un marché bio devant la mairie du Lavandou. C'est tous les dimanches matins du 1er mai au 30 septembre. Et pendant la période hivernale, c'est le premier dimanche de chaque mois. Parce que ce que je n'ai pas dit, c'est que je travaille en bio.
1: Oui, ce que j'allais dire.
0: Donc je suis uniquement sur des marchés bio.
1: Donc ici, c'est une terre où, qui est donc relativement préservée.
0: Oui.
1: J'imagine que ça fait quand même pas mal d'années que la terre est travaillée dans ce sens. Ça fait longtemps que tu as...
0: Je me suis installée ici en 2018 et ça faisait 10 ans que la terre n'avait pas été travaillée.
1: D'accord. Ouais. Donc, y a moyen de faire du bio en arrivant. Ça demande un travail, mais
0: oui.
1: Il n'y a pas de pollution particulière.
0: Voilà, il n'y a pas de pollution particulière. J'ai dépollué le terrain pendant 2 mois et demi. Parce qu'avant, il y avait d'anciennes serres et qu'il y avait des petits morceaux de plastique partout.
1: Ah oui.
0: Donc, j'ai mis 2 mois pour dépolluer le terrain. Puis après, bah, j'ai pu planter.
1: D'accord. Et il y avait déjà des choses qui existaient ou t'as tout planté toi-même?
0: Non, rien n'existait. Je suis reparti à zéro parce qu'ici, avant, c'était une grosse exploitation d'anthurium, mais elle s'est arrêtée il y a maintenant presque 20 ans, quoi.
1: Anthurium, c'est...
0: L'anthurium, c'est une fleur exotique. Donc, en fait, tout le terrain que vous voyez, tout le GFA, c'était que des serres chauffées.
1: D'accord. Ouais, donc les serres ont été démontées.
0: Voilà. Et la terre a été remise à nu et... Et moi, j'ai récupéré 5000 mètres de cette terre.
1: D'accord.
0: Qui est une terre à vigne, mais ça va bien pour ce que je fais.
1: Oui, ouais. C'est-à-dire une terre à vigne
0: Elle est argilo-sablonneuse. Donc, c'est très bon pour la vigne, c'est un peu moins bon pour les fruitiers. Mais bon, au fur et à mesure d'amender et de faire ce qu'il faut, la terre finit par changer. Elle a quand même déjà beaucoup changé, ma terre.
1: Et oui, j'imagine que selon ce qu'on y met dessus, et effectivement, comment on amende la terre... Elle évolue au fil du temps, et puis quand on, à partir du moment où on la respecte, j'imagine aussi que la biodiversité revient, on va retrouver des insectes.
0: Oui.
1: Donc c'est un roulement, c'est des choses qui se font sur le long terme.
0: Ça peut se faire que sur le long terme.
1: Oui.
0: Ouais.
1: Et au niveau de la production de safran, qu'est-ce que tu peux nous dire d'une production un peu type, classique? Est-ce que ça se ressemble d'une année sur l'autre? Comment ça évolue?
0: Alors, la production de safran, par exemple, on est en 2026, 2025. En 2024, j'ai arraché, replanté une parcelle. Et en 2025, j'ai arraché, replanté ma deuxième parcelle.
1: Tu as deux parcelles de safran?
0: J'ai deux parcelles de 500 mètres carrés.
1: Combien?
0: De 500 mètres carrés chacune, oui. Et donc, il faut savoir que quand on arrache, on trie ses cômes. Ça s'appelle des cômes, en fait, les bulbes de safran. On prend les plus gros, on les replante à l'unité à 20 cm de profondeur et à 20 cm les uns des autres. Normalement, on les laisse en terre entre 3 et 5 ans. Moi, c'est ce que je fais. Et le côme se multiplie d'année en année tout seul. Donc, plus vous plantez un côme qui est gros, plus vous avez la chance d'avoir une belle récolte au mois d'octobre. Bon, moi, ça n'a pas été tellement mon cas ces deux dernières années parce que mes cômes n'étaient pas très gros. Donc, avant d'arracher, j'avais fait une récolte sèche de 320 grammes. Et en sachant que quand on parle de safran sec, c'est que vos pistils ont perdu au moins 82% de leur humidité pour se conserver. Et les années où j'ai replanté chacune des parcelles, j'ai fait 50 grammes sec.
1: Il y a une grande différence, ouais.
0: La différence est énorme. Bah, les fleurs étaient les plus petites, j'en avais moins. Mais en même temps, c'est exponentiel. L'année dernière, j'ai fait 120 grammes sec. Et j'espère cette année obtenir au moins 200 grammes. Après, au-delà de 200 grammes, si j'obtiens 300 grammes, pour moi, franchement, c'est un peu l'horreur.
1: Oui, c'est beaucoup de travail.
0: C'est trop de travail et puis...
1: Ça paraît dingue de se dire que c'est énormément de travail pour 300 grammes de
0: ouais,
1: produit.
0: Oui, non mais là, pour moi, c'est l'horreur. L'année où ça m'est arrivé, depuis que j'ai commencé, depuis 12 ans, je rêvais de voir mes champs tout violets, comme on voit à la télé, des fleurs partout. Je me disais, oh, quand est-ce que je verrai ça? Quand est-ce que je verrai ça? Et l'année où je suis arrivée... Et où tout le champ était violet, j'ai cru que j'allais avoir une crise cardiaque. Je me suis dit comment j'allais faire.
1: Et donc t'as demandé de l'aide, comment ça...
0: Alors heureusement pour moi, oui, il y a les copains paysans qui sont venus me donner un coup de main. Et heureusement pour moi aussi, j'ai beaucoup de copines à la retraite.

0: Parce que pour que le safran soit, on va dire, consommable, donc il faut le déshydrater.
1: Voilà, il faut
0: et
1: le déshydrater.
0: Il peut se conserver facilement d'une année sur l'autre, ça se conserve bien.
1: Alors, ça dépend
0: parce
1: justement.
0: Que ça a des vertus particulières.
1: Oui, ça dépend comment il est déshydraté. S'il n'a pas perdu au moins 82% de son humidité, il ne se conserve pas.
0: D'accord.
1: Donc, moi, ce que je fais, j'ai un four spécial. Je fais mes calculs, je le pèse frais, je fais ma différence pour savoir ce qu'il faut que je trouve en sec. Et à la fin de la récolte, je prends un échantillon et je l'envoie à un laboratoire spécialisé, qui est dans le 04, qui est spécialisé dans l'analyse du safran, plantes aromatiques, enfin des choses un peu pointues, et qui vérifie que je l'ai bien séché, et qui va me le garantir, si je l'ai bien séché, il me le garantit 5 ans de conservation. Donc ça, c'est déjà drôlement bien, parce qu'au moins, je sais ce que je vends et je sais ce que je peux conseiller à mes clients. Et en plus, si vous voulez, ils vont aller chercher les taux des molécules actives dans le safran, parce que depuis plusieurs années, la pharmacopée s'intéresse maintenant à cette épice. On sait maintenant que c'est un antidépresseur, que c'est un anti-inflammatoire, que c'est bon à multiples niveaux, oui, pour la santé. Et donc, ce labo va me donner mes taux de crocine, picrocrocine et safranal, qui sont les trois molécules actives principales du safran. Mmh. Comme ça, tout le monde sait où on en est, c'est marqué sur l'étiquette, et les gens savent ce qu'ils peuvent faire avec ce safran. Mmh. Et donc, ben, mon safran, ben, j'ai quand même de la chance. Et depuis 2018, j'ai la catégorie 1, c'est la norme internationale la meilleure. Ouais,
0: c'est un travail qui paye, ouais, et puis effectivement, c'est beaucoup de dons de soi. Est-ce que tu aurais une anecdote comme ça qui te vient, une histoire un peu particulière qui te sera arrivée bah, tu disais tout à l'heure, tu as eu une année un peu exceptionnelle avec ces 300 grammes-là, donc est-ce que tu as des choses des fois un peu qui peuvent survenir, des surprises, bonnes ou mauvaises?
1: Alors j'en ai deux qui me viennent à l'esprit. La première, c'était sur l'ancienne exploitation que j'avais là, au Loube, où c'était une école qui était venue. Je pense que les élèves n'avaient pas vraiment choisi leur cursus. Donc j'avais reçu une classe et les jeunes devaient découvrir la plante de safran, la cueillette, machin. Et donc je leur avais dit, ben voilà, vous cueillez la fleur. Et pour moi, ça tombait sous le sens. Et quand je les ai vus arracher les plants de safran, je me suis rendu compte que ça tombait pas sous le sens. Donc ça m'avait... je me suis dit, t'as mal expliqué, Corinne. Puis la fois où j'ai eu ces 300 grammes là, j'ai fait tout mon calepin téléphonique en l'espace d'une demi-heure. Oh là là. Je pestais que les copines d'urgence. Dormaient encore alors que c'était 7 heures du matin et que elles se lèvent pas plus à 7 heures du matin. Enfin bon, mais elles ont toutes répondu présentes et ça c'était vraiment vraiment super. On a passé 10 jours, elles ont passé 10 jours avec moi. Toute la journée, donc intendance, repas du midi.
0: C'est autre chose, mais par
1: c'était
0: contre,
1: autre chose.
0: Il fallait.
1: Mais elles ont dépoté et pourtant, Dieu sait si elles m'ont eu un peu sur le dos parce que. Et laisse pas de jaune et enlève le blanc. Et...
0: mais dans ce moment-là, on est
1: c'est
0: sur un autre mode.
1: Et me fais pas tomber des morceaux de fleurs dedans, je pourrais pas les enlever après.
0: T'as pas perdu des amis, ça va?
1: Non, j'ai pas perdu mes amis, non, ça va. Bon. Non, elles vont même dire, oh là là, le jour où ça recommence, on revient.
0: Bon, c'est que tu as des valeurs qui sont importantes. Et ce livre-là, aller à la rencontre des gens comme ça, l'idée générale, nous, c'est de faire du lien. Et on le retrouve chez ces différents producteurs qui sont dans le bouquin. C'est que des gens qui aiment cette idée de faire du lien, de faire connaître, de faire connaître des savoir-faire, des fois anciens. Voilà. Pour terminer, j'aurais une question. Quel serait pour toi le futur un peu idéal là, sur le territoire?
1: L'idéal pour moi dans le Var, ben qu'il y ait plus de jeunes agriculteurs qui puissent s'installer parce qu'ils sont quand même nombreux à chercher des terrains. D'ailleurs ici, il y a du terrain libre. Il y a des terres que je vois en friche depuis que je suis petite.
0: Ah oui, ouais.
1: Donc,
0: moi, ça fait 12 ans que je suis là et que je passe devant des champs où il n'y a rien qui pousse.
1: Je peux comprendre le point de vue de chacun, mais on a besoin d'agriculture, on a besoin de gens motivés. C'est de plus en plus difficile avec le changement climatique et avec la perte du pouvoir d'achat. C'est difficile pour tout le monde. Donc, moi, je suis pour libérer du terrain pour les jeunes agriculteurs. Ils ont la foi, ils en veulent, ils sont passionnés.
0: Ouais, et puis c'est un métier dur, il faut les soutenir.
1: C'est un métier dur,
0: accompagner.
1: Il faut les soutenir, il faut les aider, il faut. Voilà, et il faut leur offrir, il faut leur ouvrir des terrains. Il faut leur ouvrir des terrains. Donc je le redis, ici il y a de la place, vous pouvez me contacter, il y a certainement des terrains, du terrain à vendre ou à louer.
0: Génial. Eh ben, merci beaucoup, Corinne. Merci à Jay pour la technique. qui m'accompagne là dans les champs. Merci à tous de nous écouter. Et donc, on vous invite à découvrir. Donc, tu as un réseau social, quelque chose
1: J'ai un Facebook, comme Facebook. Toutes les mamies. Voilà.
0: Donc, c'est Safran.
1: Safran CC, productrice.
0: Safran CC, voilà. Et donc, on vous invite à découvrir ça. On vous invite à aller voir les pages du livre À l'aube de nos territoires sur Facebook, sur Instagram. Donc, merci beaucoup. Merci.

C'est d'ailleurs pour ça que je roule avec une 4L qui a 25 ans et que si j'avais pas fait cet engin, ben je pourrais rouler comme tout le monde en Mercedes et puis voilà tout. J'ai pas de belle voiture, mais au moins j'ai une soucoupe. Scam likely.

froid que là-bas. La pluie ne mouille pas les gens comme toi. Va.

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0: Bah, tu vas encore me dire que je suis un bon Ariel.
1: Oh, que non. Bon Ariel, mais ce serait encore trop pire. 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

0: je trouve que c'est intéressant parce que la place des artistes, elle reprend de la vigueur. C'est-à-dire, là, il faut vraiment que nous, on arrive à produire des récits pour demain, pour que les gens puissent se projeter, se dire bah, « ça va être possible comme ça » ou « possible comme ça ».
1: La Langue Écarlate est une compagnie de théâtre, mais qui se mélange avec d'autres disciplines comme l'expression radiophonique. Comme vous le découvrirez au cours de ce reportage, elle inscrit sa démarche artistique dans le monde actuel et vivant, en plein cœur d'une société en mutation. Après avoir pas mal bougé, la compagnie s'est implantée en région Occitanie et depuis 2022, elle est en résidence à Gimont, dans le Gers, avec l'idée d'un tiers-lieu implanté à l'Hôtel de France, un bâtiment abandonné depuis bien longtemps. De quoi créer des histoires à partir de collectes de souvenirs, parfois étonnants. Rencontre aujourd'hui pour Sur quel pied penser avec Hélène et Amy pour la visite de l'atelier 122, un lieu de résidence temporaire où la compagnie est loin d'attendre la fin des travaux de l'Hôtel de France. Pour jeter un œil aux créations, le site hélènematon.com. Vous êtes dans Sur quel pied penser et aujourd'hui on parle de la place de l'artiste et son rôle dans notre société.

0: bonjour.
1: Oui, avec on Hélène. T'attend.
0: Ouais, ouais.
1: Je suis Émilie, je travaille avec Hélène.
0: Enchantée.
2: Eh bien, bienvenue, tu n'étais jamais montée.
3: J'étais jamais montée.
2: Dans notre antre.
3: Non, c'est bien ça.
2: Ouais, ça c'est la fresque, mais c'est déjà vieux maintenant.

0: Paris, 1900-2040, et puis après, bah, les gens ils sont venus et ils ont raconté des trucs, des petits trucs, des grands trucs, petite histoire, grande histoire. Donc on a écrit, puis après on a collé. Puis après, pareil, les photos, il y a des photos qui sont arrivées, on a collé les photos, puis on a mêlé à ça des photos, c'est un peu où est Charlie, il y a des photos c'est Gimont, mais il y a des photos c'est pas Gimont du tout. Donc faut que tu trouves les photos qui sont pas Gimont.
1: Qui sont pas d'ici. Ouais. Si à la Tour Eiffel ça va, ça devrait le faire, au Capitole, tu vois.
0: Non, mais en plus, on n'est pas grossier comme ça. C'est beaucoup plus difficile.
1: Beaucoup plus subtil.
0: Et, ouais, ah. Voilà. Et du coup, bah, ça, ce qui était plutôt une démarche de travail et surtout de rencontre avec les gens d'ici, bah, c'est devenu une espèce de fresque que des gens viennent visiter. Alors, je me suis transformée plusieurs fois en guide. Alors, 1960, Daguin invente le magret. Ah bon, on a inventé le magret? Mais oui, il paraît que ça s'est inventé, c'est une invention. En 1930, la création de l'usine de la comtesse du Barry. En 1910, le café Lanus. Oui, oui, il y avait un café à Gimont qui s'appelait Lanus et on ne rit pas. En un seul mot. L'histoire du zingueur et de la charcutière. Bon, ça, c'est une jolie histoire quand même. Hein. La maison du Barry, c'est le zingueur et la charcutière. Joseph du Barry qui épouse Gabrielle. Ah, mais tiens, d'ailleurs, on n'a pas son nom de famille.
1: Donc, du Barry, du coup.
0: Ben, oui, après. Mais avant, elle n'était pas du Barry. Donc lui, il était zingueur et baryton à l'orchestre du Capitole. C'est joli quand même.
1: Ouais, c'est un sacré grand écart professionnel.
0: Ouais. Il paraît qu'il se baladait avec des partitions dans la poche, sur les toits, et qu'il chantait sur les toits. Et elle était donc d'une famille de charcutiers, mais c'est toujours la charcuterie. Ah, c'est ça, Hydrac, je crois que c'est Hydrac. Et donc ils se sont mariés et ils ont eu beaucoup de...
1: D'enfants?
0: Non, de petites boîtes de conserve. Ah, Mais ça, c'est pas de moi, c'est monsieur Lajoux, qui est un vieux monsieur de Gimont qui connaît tout. C'est une blague qu'il aime bien faire. Donc là, ça, c'est du Barry, ça démarre de là. Puis après, c'est une saga familiale, hein, dont on connaît plus ou moins les choses, puisque notamment cette fameuse comtesse du Barry, qui quand même trône tout en haut de Gimont, hein, un grand portrait. On s'est quand même intéressé à cette figure de la comtesse du Barry. On a un peu replongé dans, tiens, qui était cette comtesse du Barry, qui était donc une des favorites du roi. On l'appelle favorite, on peut l'appeler d'autres mots.
1: Oui, voilà. On voit bien l'idée.
0: Voilà, on voit bien l'idée. Mais c'est marrant parce que c'est la figure féminine qui trône à Gimont. En majesté, on peut dire. Donc c'est une espèce de, voilà, c'est un mélange de tout. Puis après, il y a l'Hôtel de France, et ça, c'est plus, comment dire, c'est pas une histoire familiale. Enfin, si, puisqu'il y a eu des propriétaires successifs. Ça était un lieu vraiment très fréquenté, très joyeux, où il y a plein de gens qui venaient manger parce que c'était bon, pas cher. Même mon grand-père, tu vois, que j'ai vu apparaître un jour, quelqu'un m'a amené une photo. Et j'ai dit, oh, mais c'est mon grand-père qui est en train de manger dans l'Hôtel de France. J'ai même mis une petite étiquette. Marcel Legrand, grand-père d'Hélène Maton. Comme ça, quand on me dit que je ne suis pas d'ici, je dis je suis désolée, mon grand-père est sur la photo. Et puis après, ça a été revendu à une Anglaise qui est morte d'une embolie dans un accident d'avion. Puis après, ça a été fermé en 1980, dans les années 90. 30 ans de rien, 30 ans de vide, 30 ans de... Voilà, pillés, squattés, avec des gens qui ont vendu le marbre des cheminées, des camions apparemment qui venaient la nuit pour emporter des trucs. Toute une histoire assez obscure. Un peu un trou dans la mémoire de tout le monde, comme ça. Et c'était intéressant, parce qu'à un moment donné, bon là on ne le voit pas parce qu'il y a beaucoup de bazar devant, mais on voyait vraiment dans la figure de la fresque, il y avait un trou, comme ça. Quand tu disais aux gens, mais à partir de 90, il s'est passé quoi? Et donc maintenant, bah, c'est une ruine, hein.
1: Oui, on peut plus trop rentrer dedans, quoi. Vous avez encore.
0: Nous, on rentre dedans parce que c'est notre mission un peu. Mmh. Donc, on y rentre, mais c'est une ruine. On a qui rentre pour relever des tapisseries aussi. Ça, c'est la collecte immatérielle, on va dire, de l'histoire. Après, on a commencé la collecte matérielle. Donc, tu vois, voilà, tiens, on a rangé. Mais on a extrait des objets, plein d'objets de l'intérieur. Voilà, des petits objets, parce qu'il y a plein de trucs, hein, du petit mobilier, de la vaisselle plein, des habits, des tabliers de l'Hôtel de France, voilà. Donc petit à petit, on a extrait, et on pense qu'il faudrait encore faire une grosse... on voudrait faire une journée grand sauvetage, où tout le monde pourrait rentrer avec un casque, puis on sortirait tout ce qu'on pense qu'il faut garder.
1: C'est ça qui est hallucinant en fait, sur les photos qu'on peut voir, ce que vous avez compilé en bossant sur le RER.
0: Ouais.
1: Ça a été à l'abandon quasiment du jour au lendemain, quoi. Tout a été laissé en plan.
0: Ouais, ils sont partis. Alors moi, ce que j'ai compris, parce que justement, le dernier Desrocs, qui était donc le gars Je pense qu'il a pris en gérance avec l'anglaise qui est morte. Après, c'est les successeurs de l'anglaise.

0: qui en ont hérité, mais ils n'en avaient rien à faire. Ils étaient propriétaires jusqu'à il y a un mois, les Anglais. Puisque là, la mairie est propriétaire, mais depuis un mois, c'est très récent. Et ce fameux Desrocs, il était brocanteur aussi. Donc on a trouvé des registres de vente de trucs. Je pense, mais j'en suis pas certaine, mais qu'il a vendu plein de trucs, lui. Et qu'il s'est endetté, beaucoup endetté. Parce qu'on a trouvé notamment, il y en a des factures. Tu vois, de coller, tu en as là-bas des factures qui disent que... Tu les trouves au sol dans l'hôtel. Hein, qui disent qu'il doit tant d'argent, que sa voiture est mise à la fourrière, qu'il a des factures et qu'il a, il a plein de problèmes d'argent. Donc je pense qu'après, il est parti genre...
1: Comme ça, en pleine nuit, quoi.
0: Ou voilà. Genre en pleine nuit avec plein de dettes. C'était un copain de Vassilou,
1: oui,
0: tu vois, il figure
1: Pierre
0: sur la fresque.
1: Voilà. Ouais,
0: voilà, Monsieur Desrocs, Pierre Vassilou, voilà.
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0: Avant de poursuivre ce reportage à la langue écarlate avec Hélène Maton, quelques mots sur le RER dont on a parlé juste avant la pause. 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Le but est d'investir un lieu pour créer des textes en résonance avec un travail artistique. Pour la cinquième session de ce RER, une résidence en résonance autour de la résidence d'Hélène Maton à l'Hôtel de France à Gimont, dont on parle dans cet entretien aujourd'hui.
1: Voilà.
2: Et que fait Jean-François Clairvoy sur le mur, l'astronaute?
1: Le cosmonaute,
2: ouais.
1: Bah parce qu'il est parti avec du gras, du baril, dans l'espace. Mais c'est ça qui est intéressant, c'est que tout peut... La vie, cette phrase, c'est un peu comme l'intérieur de notre tête. Il y a des choses qui sont côte à côte, qui n'ont pas forcément à voir. Le cosmonaute, le gras dans l'espace et Pierre Vassilou, enfin, ça peut coexister dans nos mémoire, les choses coexistent, mais il n'y a pas de hiérarchie des choses importantes, pas importantes. Il y a des fois des choses importantes pour nous, mais qui ne sont importantes que pour nous, qui sont des petites choses qui vont avoir une importance énorme. Mais c'est un peu l'idée, tu vois, parce qu'on quand même, on travaille beaucoup sur la mémoire.
2: C'est le moment où on arrive enfin sur la compagnie. Mmh. Vous, en fait, c'est une collecte de mémoire là, que vous organisez depuis quelques années, et en restant sur Gimont, la mémoire du lieu, la mémoire des gens, Un vrai questionnement autour de ça pour vous?
1: Oui, alors c'est pas le côté passéiste, parce que quand on dit la mémoire, on va se retrouver à faire des ateliers en EHPAD la semaine prochaine. Non, mais je rigole, mais il y a un côté comme ça. La mémoire, ça concerne les personnes âgées, tout ça, voilà. Non, en fait, la mémoire, c'est quelque chose de très actif. Et puis c'est surtout le terreau à partir duquel on travaille. On crée, on fabrique, voilà, puisque c'est ce qu'on emmagasine en permanence. C'est la mémoire immédiate, la mémoire... Il y a plusieurs strates de mémoire, quoi. Mais c'est ce qui fabrique les associations aussi entre deux choses, c'est ce qui crée du lien. Donc nous, on travaille, oui, évidemment, par rapport à le terreau dans lequel on est arrivé. Parce que quand on arrive ici, ben, on s'est d'abord dit où est-ce qu'on est. Comprendre où tu es, ben, comment ça fonctionne. Ah, du baril, ah donc il y a eu une usine là-haut, donc elle a fermé. Il y avait des gens qui bossaient, puis ils n'ont plus bossé. Enfin, tout ça. Et du coup, tu comprends aussi comment est gaulé le village, pourquoi il y a moins de monde, pourquoi il n'y a plus d'activité. Enfin, du coup, tu peux comprendre un petit peu où tu as mis les pieds, ce qui est, moi, je trouve un préalable à n'importe quel travail. Déjà, comprendre. Elle est comment la terre dans laquelle tu travailles, avec laquelle tu travailles, quoi. Puis à partir de là, fabriquer toutes sortes de choses. Donc c'est un peu les racines, c'est de la racine. Puis après, là, on est en train de faire des branches.
2: Pourquoi vous arrivez ici? C'est justement, c'est le lieu, l'Hôtel de France, qui vous fait venir
1: Non, pas du tout, non. Non, pas du tout, c'est pas l'Hôtel de France. À la base, donc la compagnie, elle est installée plutôt

0: Florence. Et puis, on a un lieu de répétition là-bas. On a plein de soucis avec le lieu. On est attaqué par un champignon lignivore qui s'appelle la mérule. Donc après, du coup, il y a un moment d'errance un peu, où l'idée, c'est peut-être de créer un lieu ailleurs. Et à ce moment-là, tout est ouvert, c'est-à-dire que ce n'est pas forcément le Gers. J'ai fait un voyage de plusieurs mois en Europe. Après, j'ai eu un échange avec Aurélie Bégou du pays. Et elle me dit qu'eux, ils ont besoin de changer leur bureau. Donc, en fait, ça démarre de là. Et avec le pays, on se dit, bon, on va voir si on peut créer un lieu ensemble. Et changement de mairie, et le Franck Villeneuve, le nouveau maire, avant de ce projet, vient vers nous et nous propose qu'en fait ce projet prenne place dans l'Hôtel de France.
1: Qu'est-ce que vous en avez fait là, de toute cette histoire jusqu'à aujourd'hui ?
0: Qu'est-ce qu'on en a fait ? Plein de choses. L'année dernière, on a fait des créations. Donc il y a le Labo, c'est un groupe permanent de recherche de théâtre qui a lieu ici une fois par semaine, avec des comédiens amateurs, et on fabrique des objets théâtraux. À peu près tous les 6 mois, on présente quelque chose. L'idée, c'est pas un cours de théâtre, c'est vraiment, on expérimente des choses. Donc on a expérimenté, on a travaillé sur des pièces, on en a créé. Donc on en a créé à partir de tout ça. On a pris tout ça et on a inventé des choses, un spectacle qu'on a joué ici. On a fait un stage l'année dernière avec des jeunes, pareil, où on a... Avec les éléments de scénographie, enfin les éléments qu'on avait extraits de l'hôtel, on a recréé une scénographie de l'hôtel, mais dans la halle au gras. Et pareil, on a inventé des histoires à partir de ça. Il y a un jeu qui est en train d'être créé, donc avec 2 étudiants de l'école d'archi du Mirail, qui ont travaillé à partir de tout ce matériau et qui sont en train de créer un super jeu de cartes où il y a des énigmes qui se rapportent qui viennent de tout ça, quoi, de tout ce travail-là. Plein de choses, et puis des inspirations, des échanges. On a fait aussi des petites capsules sonores avec Monsieur Lajoux, justement, sur l'histoire. En fait, c'est une espèce de base à partir dont tout le monde peut se saisir.

0: La description de la compagnie sur votre site, c'est s'interroger sur le réel pour s'inclure dans les questionnements, les problématiques actuelles. Comment ça répond, ce projet-là et cette installation à Gimont ?
1: Eh ben, en fait, on travaille par rapport à... Parce que moi, j'ai écrit un texte à un moment donné, mais je n'ai pas en tête, mais ça s'appelait « Faire avec la boue ». Et ça vient de mon propre travail d'abord, parce que avant d'être ici, j'ai quand même... Non, voilà, moi j'ai 50 ans quand même, donc ça fait 30 ans que je fais ce métier quand même. Donc ça commence à faire. Pour le coup, en termes de mémoire, j'en ai un petit peu, pas énorme, mais j'en ai un petit peu. Et notamment par rapport à la démarche artistique. Et moi, j'ai commencé par travailler sur ma propre histoire. Donc j'ai fait plusieurs spectacles sur des sujets qui me touchaient de très près. Alors j'ai commencé par faire Les Restes, qui était un spectacle à partir du journal d'une femme qui était fille de ferme chez mes grands-parents à Gavaret. Et qui avait écrit, qui était quelqu'un qui avait très peu été à l'école et qui avait écrit pendant 17 ans tous les jours ce qu'elle devait faire ou ce qu'elle avait à faire. C'était pas un journal intime. C'était vraiment ce qu'on appelle un cahier de charges. Donc elle notait, je dois faire ça, je dois faire ça, je dois faire ça. Pour toute personne qui a essayé d'écrire un peu tous les jours, c'est quand même assez difficile. Et elle l'avait fait. À un moment donné, elle m'a donné tous ses cahiers. Moi, j'ai fait mon premier spectacle, je l'ai fait à partir de ça. C'était assez réparateur, puisque je parlais de cette femme qui avait servi mes grands-parents, en gros, qui n'avait pas eu de vie, qui ne s'était pas mariée, qui avait été déclarée à moitié. Enfin, tu vois, enfin, une réalité que plein de gens connaissent ici. Hein. Voilà.

0: Donc c'était aussi une manière de dire, bon, bah, le réel, c'est ça, puis après, qu'est-ce que j'en fais? Et pour moi, la démarche artistique, c'est ça. Le réel, voilà, bon, bah, c'est ça. Mais après, moi, comment, par quel endroit je le regarde, qu'est-ce que je garde ou qu'est-ce que je garde pas? Là, la fresque, il n'y a pas tout. C'est pas du tout exhaustif, et moi, je suis pas prof d'histoire. Il y a ça, il se trouve qu'il y a ça, parce que dans la démarche, on a dit aux gens, de quoi tu te souviens? Eh ben, il y a un tel, il va dire, il se souvenait du jeu de cartes. OK, pourquoi pas? J'ai fait un certain nombre de spectacles comme ça. Et puis là, ben, c'est se servir de ce terreau-là. Donc là, maintenant, on a entamé une nouvelle création qui s'appelle l'éveillé. Et on a commencé des moments où on se retrouve avec les gens dans une veillée, dans un moment un peu privilégié, un peu à l'abri, dans l'idée d'échanger autour de leur rapport au vivant. Quelle place ça a dans leur vie, les animaux, les végétaux, pourquoi c'est précieux, voilà. Et on veut, la création, elle se fait à partir de ça. Alors, il n'y a pas que ça, hein. Mais il y a toujours quelque chose où c'est, tu mets les pieds dedans, tu comprends, voilà, comme la fresque. Après, je le dis beaucoup mieux dans ce texte.
1: Tu l'as, tu veux nous en lire un extrait?
0: Non, il faut que je cherche, ça va prendre vachement longtemps.
1: Bah, c'est un sacré travail de collectage, quand même, tout ça. Bah, de faire le tour du lieu, de se renseigner, tu nous disais, sur la ville, sur la comtesse, de savoir voilà, où est-ce que vous installiez la compagnie pour être vraiment enraciné dans le territoire. Tu n'étais pas prof d'histoire, mais il y a quand même un côté historien dans ce travail-là.
0: Non, moi, je voulais être archéologue à la base. Ah ben, tu vois, quand j'avais 17 ans, puis j'ai fait un chantier super dur, où il fallait charrier de la caillasse sous le soleil pendant 2 mois d'été. Donc j'ai dit non, en fait. Donc j'ai décidé de me tourner vers le théâtre. Je trouvais mieux parce qu'on était à l'abri du soleil. Peut-être qu'il y a quelque chose de ça, c'est-à-dire que c'est extraire des choses et après inventer des récits. Parce que notre fonction à nous, je pense, c'est d'inventer des récits et d'activer l'imaginaire. Notamment au jour d'aujourd'hui, où on est quand même super en panne sur regarder devant. Je trouve que c'est intéressant parce que la place des artistes, elle reprend de la vigueur. C'est-à-dire, là, il faut vraiment que nous, on arrive à produire des récits pour demain, pour que les gens puissent se projeter, se dire, demain, bah, ça va être possible comme ça ou possible comme ça, et ça ne va pas être l'apocalypse, je ne vais pas crever demain grillé comme un grillon. C'est un scénario, mais il y en a d'autres. Et plus on arrivera à en produire, plus on sera armé pour les affronter aussi. Parce que ça, c'est la fonction de l'imaginaire, c'est vraiment de nous armer pour envisager demain. Et ça, c'est bien parce que je trouve qu'on a passé là 20 ans qui viennent de passer, c'était un peu morose. Et là, ben, peut-être parce que ça crise de partout, ben, je trouve que la place de l'artiste, elle reprend du peps, de la vigueur, du sens, quoi. Moi, je trouve qu'on a du sens. Enfin, moi, je me sens plus utile, je dirais, maintenant. Alors peut-être aussi parce qu'on intervient à plein d'endroits ici. On intervient sur de la formation, de la création, mais il y a le ressenti d'une certaine utilité. Voilà.
1: Et toi qui rencontres plein de monde, du coup, en atelier, que ce soit en atelier théâtre ou en atelier de collectage avec l'éveillé, tu as vraiment l'impression que ce qui manque aujourd'hui pour se rendre compte de ce qui est en train de se passer, c'est ce regard-là sur le passé, et que le fait de collecter, ça va aider?
0: C'est la question du récit, en fait. C'est la question du récit. Comment tu racontes les choses et quel regard tu portes, que ce soit sur le passé ou sur l'avenir. Le travail sur le passé, c'est, on prend souvent la métaphore de l'arbre, c'est il faut bien que tu aies des racines pour pousser. Donc nous, notre travail ici, il fallait qu'on fasse des racines pour pouvoir pousser. Ça nous donne aussi de la légitimité, ce qui n'est pas évident ici. Voilà, à un moment donné, les artistes, qu'est-ce que ça fait? Ça fait rien, ça glande, ça. Enfin, tu vois. Non, mais on est quand même, on arrive avec quand même une image pas toujours très positive. Hein. Donc, à un moment donné, c'est aussi une manière de dire humblement, nous sommes aussi là pour essayer de synthétiser tout un tas de choses et voir à partir de ça qu'est-ce qu'on peut produire comme récit pour demain. Je ne suis pas du tout dans le passé en disant, en collectant demain, on va... Non, pas du tout. Mais c'est nécessaire. Enfin, pour moi, c'est nécessaire. Il faut que je sache, encore une fois, où je suis et dans quel espace je mets les pieds. Tu vois, je suis une plante, en fait, hein, moi. Mais vraiment, je me sens comme une plante. Voilà. Donc, une plante, ça doit pousser quelque part pour éventuellement produire quelque chose. Moi, je suis nulle part. Alors, soit mon terreau, c'est mon histoire. Voilà. Mais bon, maintenant, je trouve que c'est bon. Je pourrais parler d'autre chose que de ma propre histoire. Là, j'ai envie de parler d'autre chose, dont notamment cette question du vivant. Et je ne pense pas que c'est une histoire d'alerter Ça, il y a les médias font ça très bien. Ça. J'ai parlé d'imaginaire et c'est très différent. C'est comment tu peux te projeter dans l'imaginaire et comment tu peux inventer des récits pour demain. Ce que fait par exemple très bien la science-fiction. Un livre comme Les Furtifs de Damasio, t'inventes quelque chose, tu vois, où tu peux regarder devant, te dire, tu peux ne pas être d'accord, tu peux dire, ah non, mais il exagère là et tout. Mais en même temps, tu dis, ah ok, d'accord, ça pourrait être comme ça. Et du coup, ça t'aide à être dans un mouvement qui va être dans une direction ou dans une autre. Mais si t'as pas de direction et pas d'imagination, en fait, tu fais ce que tu sais faire. Et c'est à ça qu'on est confronté ici. Et par rapport au projet de l'Hôtel de France, c'est ça. Il y a pas d'image. Il faut arriver à activer l'imagination des petits élus partout en leur disant on peut aller ailleurs. C'est pas une histoire d'argent. Évidemment, tout le monde me dit mais si, c'est une histoire d'argent. Moi, je suis là pour dire c'est pas une histoire d'argent. Parce que c'est ma fonction à moi de dire c'est une histoire de récit, d'imagination, de mise en commun. Si on a ça, l'argent, on en trouvera. Après, il ne faut pas des gros besoins, ta, ta, ta. Mais le vrai problème maintenant, c'est ça.
1: Oui, c'est un peu ce que disait Rob Hopkins sur une des dernières émissions. En fait, c'est une histoire de storytelling, quoi.
0: Mais tout à
1: fait. Qu'est-ce qu'on raconte aux gens? Qu'est-ce qu'on leur fait raconter pour qu'ils prennent conscience?
0: Exactement, exactement. Après, moi, je dis en français, parce que quand même, j'ai une formation à la langue française. Donc, j'utilise le mot récit, que j'aime beaucoup. Non, mais oui, c'est pareil. C'est pareil.
1: Tu disais tout à l'heure que ça a été, on a pu te dire que en fait t'étais pas d'ici,
0: ouais.
1: Ou ce côté-là de la vie dans les villages, enfin qui doit être un peu partout, la même vision quand même. Comment vous avez réussi à passer au-dessus?
0: Grâce à Marcel.
1: C'est juste Marcel qui vous a aidé, quoi.
0: Amy. Je fais intervenir Amy parce que sinon elle va.
1: On peut s'asseoir si tu veux. Je peux sortir les micros et regarde. Alors, on va faire une pause musicale, on va écouter du café. Ouais. Ah, il est fait, c'est pas grave.

0: Le café est très bon. Merci pour le café.
1: On boit beaucoup
2: avec
1: de café.
2: Plaisir. Ouais.
1: Là, c'était la cuisine, donc.
0: Jolie cuisine.
1: C'est très important, la cuisine.
0: C'est essentiel.
1: C'est essentiel.
0: La cuisine, c'est que la vôtre ou, donc, parce que le lieu est partagé, donc les autres...
2: Non, la cuisine, elle est partagée avec tout le monde au 122, ouais, ouais. Et c'est chouette parce que ça nous permet d'accueillir du monde. On verra tout à l'heure, derrière, on a des chambres. Et du coup, quand on a des intervenants qui viennent, on est autonome, du coup. On a ce petit coin cuisine et les chambres pour héberger.
0: Ouais, c'est quoi la vie du 122, le quotidien ici, de la compagnie et puis du lieu?
2: Ça n'arrête pas. Enfin, il y a du monde tout le temps en bas. Il y a des créneaux d'ateliers réguliers en bas. La salle d'expo qui est ouverte sur des créneaux aussi, plutôt en week-end et les mercredis, les jours de marché. Et puis nous, en haut, on y est tous les jeudis, vendredis sûrs. Et puis après, en fonction des rendez-vous, on se retrouve ici. Là, la semaine prochaine, par exemple, on propose deux stages à destination des enfants et des ados. Et du coup, il y aura du monde ici toute la semaine. On va travailler avec Agnès qui fait les prises de son et Hélène va créer une fiction radiophonique avec des jeunes. Et puis, on va travailler avec Maëlys, qui est comédienne et clown dans le Gers, qui va proposer un stage pour les plus jeunes, les enfants d'une dizaine d'années, autour de cette thématique du vivant aussi.
0: C'est le vivant, donc les animaux, les humains, les voitures qui passent, c'est quoi exactement?
1: Une voiture, c'est pas vivant.
0: Non, mais il y a des gens à l'intérieur des voitures. Il se passe des choses.
1: Le gens dans la voiture, il est vivant, mais la voiture n'est pas vivante.
0: J'ai un collègue mécano qui me dirait le contraire, qu'il y a une vraie relation avec sa voiture.
1: Ah ouais, non, c'est qu'il ait une relation, j'en doute pas, mais qu'il puisse dire qu'elle est vivante. Non, le vivant, c'est ce dont on fait partie. On occupe la Terre de manière éphémère et on la partage avec d'autres êtres.
0: Questionner tout ça, la manière dont on vit avec ou juste montrer ce qui se passe?
1: Non, c'est regarder la manière dont

0: On partage la terre et puis après se demander comment on pourrait la partager mieux, comment on pourrait être en relation avec le vivant d'une manière plus équilibrée, plus joyeuse aussi. Ça, c'est hyper important. Moi, je pense que le vivant autour de nous, c'est une vraie source de joie et d'émerveillement. Je dis, je suis une plante, là, en ce moment, il y a les glycines, les lilas, les arbres de Judée. Je trouve ça magnifique. Là, ce matin, je suis partie me promener et je me dis, mais la coexistence des violets, des roses, c'est absolument incroyable. C'est difficile de ne pas être sensible à la beauté de ça, je trouve. Là, Laurence, elle est en train de préparer quelque chose pour le Festival du Vivant sur la libellule. Elle a dû passer des heures, je pense, à observer les libellules. Elle est absolument incollable sur les libellules. Elle nous a fait découvrir que les libellules s'accouplaient en chœurs copulatoires. Donc, elles font un chœur parce qu'elles s'accouplent d'un côté, mais elles mettent leur tête côte à côte, donc ça fait un cœur. Et c'est. Voilà. Donc c'est une source de joie incroyable. Voilà. C'est ça surtout. Je trouve que sinon, on va vers un monde qui s'attriste, hein, qui se grisaille, s'attriste. Donc c'est à ça qu'il faut travailler.
1: Mais justement, ceux qui vivent dans leur voiture et qui passent un peu rapidement dans la rue, est-ce qu'ils croient qu'ils se posent ce genre de questions?
2: Ils n'ont pas le temps, ils prennent pas le temps de boire. C'est justement le cœur des libellules, le violet des arbres. Tu disais, Hélène, à un moment, c'est le fait de demander aux gens ce qui les touche, ce que la nature nous renvoie de beau et de sensible. Ça donne envie aussi de le préserver, en fait, d'y faire attention et d'être.
0: Tu le fais exister, en fait. Le langage, c'est ce qui fait exister les choses. Quand tu nommes quelque chose, elle existe. Tu crées. Le théâtre, il fait ça. Nous, on n'a besoin de rien. Il suffit de dire les choses et on les fait exister sans rien du tout. Le théâtre a besoin de rien. Moi, je suis face à toi, je fais un peu de théâtre, là. Tu vois? Voilà. Et ça, c'est une puissance. Je reviens à ce que je disais sur la puissance de l'imaginaire. C'est-à-dire que voilà, Nina, elle est en train de travailler, elle est là derrière, on ne l'a pas entendue, mais elle est en service civique avec nous. Et pour le Festival du Vivant, elle travaille sur une imagerie des animaux disparus. Et justement, nommer ces animaux, nommer ces oiseaux, ça les fait exister. C'est pas, on révolutionne rien, mais en même temps, ça existe. Enfin, on fait réexister un monde. Ce n'est pas disparu. C'est à un moment donné, on va les afficher sur l'Hôtel de France, ils existeront. Ils auront une existence. Bon, c'est ça, mais après c'est un travail de fourmi. Hein.
1: Ça reste une existence éphémère du coup et pas vivante pour le coup. Si une photo, hein,
0: Ça dépend si on considère que la mémoire c'est un espace vivant ou pas. Moi je considère que c'est un espace vivant. Si tu considères que ce qu'il y a dans ton, ce qui gravite à l'intérieur de toi et qui participe à ton imaginaire participe à faire exister les choses, alors c'est vivant. Si à un moment donné je mets quelque chose dans ta tête, une idée, une image, un mot, tu vas le propager avec toi. Ça fait partie de toi. On amène des gens voir des spectacles. Chaque mois, on fait un petit bus. Et on va avoir des spectacles à Toulouse, à Auch. Voilà. L'idée, c'était aussi de dire, bon, il faut commencer par activer l'imaginaire dans le terreau d'ici. Et pour ça, il faut être confronté à des œuvres. Si tu n'as jamais été confronté, tu vas jamais au théâtre ni au cinéma, c'est comme un monde qui n'existe pas pour toi. Tu vois? Donc il faut déjà que tu fais l'expérience sensible de ça pour pouvoir te dire. C'est possible, je peux rêver à ça, je peux imaginer ça. Et donc on amène, enfin on amène.
2: On va découvrir ensemble, en fait. On va vivre cette expérience ensemble.
1: Et à quel point ils sont réceptifs? Enfin, les personnes qui viennent avec vous, j'imagine qu'elles sont quand même un peu convaincues.
2: Non, il y a tout type de personnes qui nous accompagnent. Il y a des gens. En fait, c'est une solution qui est confortable et facile, ça leur permet d'aller voir des spectacles à Toulouse. Ces personnes-là, elles n'auraient jamais pris leur voiture, fait la démarche d'aller galérer, trouver du stationnement, etc. Là, c'est facile, on les embarque et généralement, quand elles testent une fois, elles reviennent après, ouais, et on va découvrir des choses. Et cette année, donc on avait initié ça l'année dernière, on a fait à peu près, je crois, 5 propositions la saison dernière. Et là, en septembre, on a fait une commission de spectateurs programmateurs. On avait récupéré avec Hélène tous les programmes des théâtres alentours. Et puis, on les a épluchés tous ensemble. Et on s'est dit, tiens, ça j'irais bien voir. Et voilà. Et collectivement, on a choisi un spectacle par mois. Et il y a des spectacles étonnants qui sont sortis. Mais voilà, on y est allé. On est allé découvrir ça. Et ça fait voilà, des beaux moments, des discussions, des belles discussions dans le bus du retour où on échange. Il y a des spectacles qui ont, comment dire, marqué, enfin, qui nous ont perturbés, en fait, parce que ce n'était pas des propositions faciles. On en parle encore.
1: En termes de propositions sur le territoire, est-ce que c'est normal, en fait, qu'il y ait rien de plus, ou est-ce que, ben, justement, il faut travailler pour que, comme tu dis, pas encore à Gimont, est-ce qu'il faut travailler pour que ça arrive à Gimont?
2: Oui. Et ben, d'ailleurs, dans les déplacements, on est allé à Florence. Et à Florence, il y a un théâtre avec une programmation, enfin à Condom aussi, enfin, les communes, elles commencent à avoir conscience de ça, qu'il y a besoin d'une proposition culturelle dans leur commune. Et les programmations, même des territoires ruraux, commencent à fleurir, et c'est
0: après,
2: tant mieux.
0: Après, c'est sûr qu'ici, nous, on y travaille aussi. Après, on n'a pas encore l'outil qui va bien.
2: Voilà, il faut l'équipement.
0: Voilà, parce qu'on n'a pas l'outil, donc on travaille un peu à la Logra, là, on vient d'aller mettre les tapis de danse, donc on travaille, voilà. Il y a encore une grande marge de progression. Après, il ne faut pas non plus fabriquer des outils inadaptés. Je veux dire, on n'a pas un bassin de population tel qu'on puisse... Voilà, il faut faire des choses adaptées qui soient, justement, qui comprennent les spécificités du monde rural, comment les gens bougent, par exemple. Tu vois, cette question de la mobilité, nous, on l'a pris en charge parce que tout d'un coup, on a eu cette possibilité d'utiliser ce minibus. Et qu'on s'est dit, c'est une solution facile de mobilité. On prend en charge l'essence. On résout ce problème-là, qui est un obstacle à l'accès à la culture des gens. Et il faut inventer des... Il n'y a pas de solution unique. Il faut que ça se développe, mais après, il faut rester, inventif, souple, pas imposer des choses telles qu'on a pu faire dans les grands centres, par exemple. Ces grands centres de la culture qui coûtent un bras en énergie, par exemple. Hein, si tu voulais parler du Nouveau Monde. Moi, si j'ai fait le Nouveau Monde il y a déjà quelques années, c'était aussi parce que déjà à ce moment-là, je me disais, mais le coût énergétique de fonctionnement, ce qu'on appelle un théâtre en ordre de marche, mais c'est bien supérieur à tout ce qui va être investi en salaire de création, notamment. Alors, je ne parle même pas de tous les personnels des théâtres, mais déjà en salaire, c'est-à-dire ce qui va permettre aux gens de payer leur loyer, de manger, tout ça. C'est des bâtiments énormes, donc très, très énergivores. Et d'ailleurs, le monde culturel est en train de s'en rendre compte maintenant. Alors, moi, je trouve, avec 10 ans de retard, là, le Syndéac vient de dire là, il faut arrêter, il faut stopper. Alors, ils disent arrêter de créer des spectacles, mais ils ne disent pas il faut rénover, il faut repenser le bâtiment théâtre. Or, c'est ça qu'il faut faire. C'est pas possible, les cages de scène, tu vois, c'est plus possible, quoi. C'est complètement inadapté. Donc on a un parc de théâtre qui date des années 80, c'était super, la décentralisation, tout le monde en a bien profité, mais c'est fini, quoi. Donc nous, on arrive à ce moment-là, et il faut se poser la question de l'outil.
3: Malgré tout ce calme, malgré tout...

0: donc c'est pas compliqué, forcément on bricole, avec la noblesse du bricolage, c'est un petit peu fatigant, donc ça peut pas durer 10 ans non plus, mais pourquoi pas, c'est intéressant, parce qu'à un moment donné, on identifie le besoin en partant du bas, quoi. Tu vois, encore une fois, où tu es, qu'est-ce que tu peux faire, tu discutes avec Julien, le directeur des services techniques, il a des gradins, ok, on peut utiliser ces gradins, voilà, petit à petit, voilà. Mais ça reste hyper humble, hein. Et ça, c'est une caractéristique, hein. On fait pas carrière.
1: Ça fait quand même quelques années que vous tournez sans faire carrière.
0: Non, mais ce que je veux dire, c'est très différent dans les objectifs de la culture, quoi. Je veux dire, quels sont les objectifs à un moment donné? Et on est au service, nous, du public. Enfin, tu vois, on est une mission de service public, on a de l'argent public, on a des comptes à rendre à la collectivité sur à quoi on l'emploie, comment, et qu'est-ce que ça permet en permanence dans cette question du bien-être, justement. Si on veut qu'à un moment donné, on change de disquette, là, il faut qu'on puisse en permanence dire pourquoi Annie, qui n'était jamais allée au théâtre et tout d'un coup nous accompagne, bah, qu'est-ce que ça permet à Annie dans les jours qui suivent, les mois qui suivent, les semaines qui suivent, de tout d'un coup découvrir Thiago Rodriguez, un spectacle en portugais sous-titré. C'est une expérience particulière, mais qu'est-ce que ça permet?
1: Ça, c'est un truc impalpable, ce que ça amène. Ce que ça amène aux gens, on en parlait tout à l'heure, ouais. On raisonne en termes d'économie aujourd'hui. Et de savoir ce que ça rapporte. Donc, qu'est-ce que ça rapporte?
0: Ben, ça rapporte que quand tu vas bien, tu es moins souvent malade, que quand ça va bien, tu bats pas ta femme, que quand ça va, je sais pas, tu vois. Voilà, c'est tout ça que ça veut dire. Ça veut dire que, voilà, c'est qu'en fait, le bien-être et la santé, c'est ce qui permet qu'à un moment donné, tes échanges avec ton entourage soient constructifs, que tu aies de l'invention, de l'imagination. Enfin, c'est tout ça, quoi. C'est que ça coûte très cher, finalement, à la société, que les gens n'aillent pas bien. Alors ici, c'est donc la salle de travail, ça change d'affectation. Cet après-midi, il y aura un atelier pour construire le CETI, qui est une grande marionnette, genre dragon chinois, quoi, tu vois, qui va être pour le Festival du Vivant. Voilà. Là, c'est les costumes. Là, à côté, c'est la technique, plutôt les projecteurs, voilà. Ça, c'est des éléments de l'Hôtel de France, par exemple, qui sont un peu stockés.
2: Oui, pour poser les valises.
3: Ah, voilà. C'est pas mal, ça. Hein.
0: Là, il y a une chambre. Donc, les chambres, c'est pour, comme disait Émilie, pour les différents intervenants. Et on aimerait bien développer ça, voilà, parce qu'on trouve que c'est bien aussi qu'il y ait d'autres équipes que nous. Qui viennent travailler ici. Voilà, donc là, c'est pour ça qu'on a augmenté notre capacité de couchage.
4: Les résidences, c'est important aussi pour partager avec les Gimontois les étapes de création d'un spectacle. Ça participe aussi à la connaissance de ce milieu-là et de prendre conscience que quand on voit un spectacle abouti, de tout le travail qu'il y a eu avant. Et donc, à chaque accueil de résidence, on aime proposer au public, aux Gimontois, de venir voir le travail en cours, en fait, pour mieux le comprendre ce processus.
0: Puis avoir d'autres imaginaires pour le coup que celui de la compagnie, quoi. Parce que chaque compagnie a un imaginaire différent et ça participe, comme les sorties au spectacle, comme les ateliers, comme à aussi à apercevoir qu'il y a une multiplicité de façons de percevoir le monde et que ce qui compte, c'est de développer la sienne ou d'avoir accès à d'autres.
1: Dans la même expression théâtrale ou...
0: Non, pas du tout. Là, en fait, on a accueilli, parce qu'on fait un stage tout public en juillet, et on le confie à des jeunes professionnels. Ça, c'est parce qu'on bénéficie aussi d'un programme qui s'appelle l'été culturel, et que c'est un programme pour aider à l'insertion des jeunes professionnels. Ça, c'est pour financer le programme, puisqu'on essaye, dans la mesure du possible, de trouver des financements qui nous permettent de proposer des choses quasiment gratuites. Par exemple, le stage de la semaine prochaine, les jeunes payent 5 € pour la semaine, c'est l'adhésion à la compagnie, mais les parents ne déboursent rien d'autre. Et c'est parce que nous, on va chercher des financements en amont pour payer les intervenants, dans l'idée que l'argent ne soit pas un frein aussi de l'accès à la culture. Et on essaye, en fonction des projets, de voir comment on peut monter le projet avec un autre acteur, que ce soit du social ou un autre acteur, dans l'idée de créer des synergies. Et donc là, on a proposé au centre social d'accueillir cette compagnie. Elle travaille sur... Donc son idée, c'est de rencontrer des mères et des filles, et de faire tout un travail photographique avec elles, et un travail d'entretien à partir desquels elles vont monter le spectacle. Donc voilà, dans les yeux de ma mère, elles vont venir en juin pour faire ça.
1: Donc là, vous êtes encore dans cette idée d'enracinement dans le local, en mêlant les gens entre eux sur...

0: Sur ce genre de résidence, ouais.
1: Bah c'est du, oui, on décloisonne quoi. On essaye de créer des passerelles dans la, et on crée, on fait des mariages un peu. Là, on a proposé aux passantes de rencontrer le centre social, puis ça s'est très bien passé. Et puis après, dans l'idée, elles n'ont plus besoin de nous. C'est de la permaculture en fait qu'on fait.
0: Du coup, est-ce que tu dirais que le fait d'installer la compagnie ici de manière un peu plus sédentaire a changé ton métier, ou est-ce que en fait tu fais ça depuis toujours?
1: Ah non, ça a carrément changé, parce qu'avant je me préoccupais que des créations. En fait, c'était beaucoup plus cool. Non, c'est vrai. Là, il y a beaucoup plus de choses à des strates très différentes, si tu veux. Donc, il y a des choses, ben voilà, avec Émile, l'administratif, du financier, des budgets, voilà. Il y a tout ce qui est relationnel, ben là, les filles qui sont arrivées, les services civiques, les stages, voir leur suivi. Il y a tout le côté gestion. Il faut changer les draps, il y a des gens qui vont venir, il faut qu'on les lave, il faut qu'on fasse le ménage. Enfin, tu vois, il y a plein de strates. Et puis, il y a la strate création, quand même. On est ici dans le cadre d'un conventionnement d'action culturelle. Donc, initier le stage la semaine prochaine, voilà, avec les jeunes. Mais aussi, on nous demande, et puis c'est le but de la compagnie, c'est de créer. Donc, il y a tout ce travail-là, mais en plus, il y a un spectacle à créer.
0: Et tu t'y retrouves quand même, ouais, ou est-ce que ça te manque, toi, de tourner, par exemple?
1: Non, moi, ça ne me manque pas, parce que, enfin, il y a des moments, j'ai besoin de partir, tu vois, d'aller voir des choses. Non, moi je crois vraiment sur le fait que ça peut bouger dans des endroits comme ça. C'est-à-dire que je dirais que politiquement, parce que c'est de ça dont il s'agit, je crois, politiquement, je pense que c'est là qui c'est le bon endroit. Voilà. Pour moi, en tout cas, où j'en suis maintenant, de mon trajet, tout ça, vu ce que j'ai fait, c'est le bon endroit. Je pense que ça peut bouger de là. Voilà. Après, la question, c'est qu'il faut beaucoup d'énergie quand même. Et voilà, c'est pour ça que c'est bien quand on voit des. Moi, quand je vois les jeunes là qui arrivent. Je me dis, bon, bah, c'est bien. Si on arrive à faire que des jeunes se disent, ici, on a dégagé un peu du temps, de l'espace, on va pouvoir faire des trucs, bah, je me dis, il y a de l'espoir. Après, les tournées, tu vois, les tournées, bon, j'en ai fait, c'est pas non plus la quintessence du truc. Tu vois ce que je veux dire en termes d'échange, en termes de relations, t'es dans des hôtels. Voilà.
0: Oui, au contraire, même en tant qu'artiste, un impact plus important en étant sur un lieu où tu peux être reconnu et capter de nouvelles populations aussi, ou des gens des villages alentours.
1: Bah après, moi, je veux dire, j'ai jamais été, en tant qu'interprète, je me suis vite sentie à l'étroit. Enfin, tu vois, j'ai joué pour d'autres compagnies pendant une dizaine d'années, puis je me suis ennuyée, en fait. Parce que j'avais l'impression qu'il y avait une déconnexion entre ce qui se passait, la vie des gens, et ce que je jouais. Et ensuite, en tant que metteur en scène, il y avait quelque chose d'assez égoïste sur la création, ma création, voilà, qui ne me convenait pas tout à fait, parce que moi, je pense que je viens quand même de l'éducation populaire. Mon vrai terreau, c'est l'éducation populaire. Voilà. C'est pour ça que je suis politiquement... pour moi, il y a eu une cassure avec le moment de la décentralisation, parce que l'éducation populaire, on l'a abandonnée. Tu vois, à la sortie de la guerre, le Conseil national de la Résistance, l'éducation populaire, on fait un ministère dans lequel il y a tout le monde, les jeunes, les vieux, et on considère que toute la vie, on peut apprendre. Non, à un moment donné, quand même, on considère qu'il y a une scission et que l'éducation populaire, ça relève du ministère de la Jeunesse et des Sports et plus du tout du ministère de la Culture. Donc on la sort. Et ben ça, c'est une énorme erreur, en fait, dont on ne s'est toujours pas remis, parce qu'à un moment donné, on apprend tout au long de la vie. On doit pouvoir avoir accès à l'expression, accès à la culture, enfin, tout au long de la vie, on se construit. Il n'y a pas que les enfants, les jeunes qui se construisent. Et donc, on est des êtres en construction en permanence, et il nous faut avoir accès à plein d'outils qui nous aident à comprendre le monde en permanence, quoi. Donc, moi, mon rapport à l'art, il est là. Ce que j'aime, c'est quand il y a du monde, quand ça brasse des gens, et plus on arrivera à brasser du monde ici, plus je serai contente. Il y a quelque chose qui est un peu chaotique, tu vois, dans le vivant. Il a une organisation qui lui est très propre, qui nous dépasse, nous, en tant qu'humains. Il y a des choses qu'on ne comprend pas dans la nature. Mais pourquoi les orchidées ont cette forme-là? C'est incroyable, quand même. Pourquoi elles développent, tu vois, pourquoi elles sont si belles, en fait? Pourquoi la nature a développé la beauté?
0: Est-ce qu'il faut comprendre ou s'émerveiller?
1: Les deux. Bon, alors on continue.
0: Allez, on poursuit la vie.

0: Alors ça, c'était la petite cabine. Enfin, c'était, ça a eu une époque petite cabine sonore. Ça le redeviendra. Donc ça veut dire qu'on peut y faire des enregistrements. Là, ça a pris la forme hébergement aussi, parce que la semaine prochaine, on est quatre à dormir là.
1: Salle d'expo qui est gérée par la commission culture de la commune.
0: Là, il y a une petite bibliothèque,
2: genre de boîte à livres.
0: Voilà, une grande boîte à livres. Ouais.
3: Bah, je reviendrai alors, trop bien. je fais une autre émission qui s'appelle Page 32 où je vais dans les boîtes à livres, je prends des livres et je lis la page 32.
0: Ah ouais.
3: En d'accord, essayant alors de mettre des trucs un peu en relation, tout ça.
0: Ah ouais.
3: Et je prends un livre à un endroit et je le fais voyager à un autre endroit, d'une bibliothèque en bibliothèque.
0: Voilà, c'est une relique de l'hôtel, entre autres,
2: le panneau.
3: Spécialité du pays, repas servi en terrasse, centre-ville sous la halle. C'est fou quand même que ce lieu soit éteint comme ça, pendant si longtemps.
0: Bah après, ça, on ne peut pas trop l'expliquer. Enfin, c'est des choix, quoi. Des choix politiques, des choix, je ne sais pas. Il faudrait poser la question aux personnes concernées.
3: Oui.
0: Et là, on a deux salles qui sont donc des salles qu'on utilise quand on en a besoin. Donc, avec un planning et on se les partage. Voilà. Donc, c'est cette idée, cette préfiguration du tiers-lieu, c'est-à-dire comment on peut partager les choses et en premier l'espace, le fonctionnement. Voilà. Donc, au début, il n'y avait rien du tout. On s'est tout a été prêté. Alors, beaucoup par Hugliagre, le brocanteur, qui nous a prêté. Ça, c'est assez chouette comme système. Il nous a prêté du mobilier. Et quand il les vend, parce qu'ils sont en vente en fait, bah, il vient les chercher puis il nous les remplace. Voilà, là tu as une mise en conserve de l'hôtel de France que j'ai faite l'année dernière. Donc, donc on a des bocaux et dans chaque bocaux, bon, c'est un petit recensement, hein, mais c'est que des matières. Donc là il y a par exemple boîte en plastique pour pièces de monnaie, donc c'est date 2 février 2022, lieu couloir entrée. Donc j'ai répertorié où est-ce que j'avais trouvé. La grande collecte, c'était le projet de la grande collecte. Là, il y a boîte de cigares, pochette d'allumettes, 24 mars 2022, lieu bar. Marqué quoi ? Lettre Monsieur Desrocs, fume à faire et tarif des consos. Ah, j'ai pas mis la date. Bureau hôtel. C'est des éléments, j'ai coupé en petits morceaux certains pour que ça rentre dans le bocal, d'autres non, parce qu'ils rentraient. Bon, il y a toutes sortes de matériaux assez hétéroclites en fait. Hein. Là, il y a quoi ? Photo noir et blanc, rallye voiture, Paris-Pékin. Date 1er septembre. Ça, c'est effacé 2022. Bar de l'hôtel.
3: Avec une bouteille de Suze et des conserves de la comtesse du Berry.
1: Ouais,
3: avec un logo qui n'a pas beaucoup changé.
1: À côté de l'hôtel de France, et le projet aura lieu là aussi, c'est dans la maison du Berry. Hôtel de France et maison du Berry. Et dans la maison du Berry, il y a encore plein de boîtes de conserves comme ça.
3: Alors, il paraît que ça ne se périme pas jamais dans une boîte de conserve.
0: Tu veux
3: essayer. Ouais, alors, j'ai pas dit ça.
0: Et bah, personne jusqu'à présent nous a encore dit qu'il voulait goûter. Hein.
3: Ça pourrait.
0: N'hésite pas.
3: Je vais hésiter un peu encore, mais ça pourrait.
0: Voilà, là, il y a la stockage de la ludothèque, passageux.
3: C'est quoi ? Il y a des tableaux au mur, c'est une expo
1: Ça, c'est Ambre qui fait les ateliers créatifs, thé créatif, ça s'appelle l'asso. Et elle fait des ateliers peinture deux ou trois fois par semaine ici.
0: Il y a différents éléments, on ne sait pas toujours d'où ça vient. Comme on est quand même une trentaine à inviter ici, donc on ne sait pas toujours d'où viennent les choses.
3: Comment vous vous projetez dans ce lieu, même si on a répondu quand même en grande partie de ce que sera la compagnie et l'avenir de la compagnie, mais ce lieu, l'Hôtel de France, bah, quand est-ce qu'il arrivera et comment il va se construire en fait
1: on est sur un calendrier d'ouverture de tiers-lieu en 2026. Après, on sait bien que quand on s'attaque à des travaux, surtout de cette ampleur, il y a beaucoup d'imprévus, de retards, etc. Mais voilà, l'idée... Là, on a... C'est quoi, depuis 3-4 mois, il y a l'AMO, l'assistance à maîtrise d'ouvrage, qui a été commencée. Et donc là, on est en atelier avec l'EGIS, la société qui nous suit pour l'AMO, pour un peu confronter le projet à la réalité du bâtiment. Et donc là, si on est sur des histoires de mètres carrés, et quand on fait la somme de tout ce qu'on projette de faire là-bas, ça dépasse, ça déborde. Donc, va falloir mutualiser encore plus les espaces et puis peut-être faire des choix aussi. Et puis, voilà, être créatif. Et ça c'est avec cette société EGIS qu'on fait ce travail-là. Et l'idée, c'est à la fin, du coup, c'est quoi? C'est à la fin de l'année, d'avoir le cahier des charges pour lancer la recherche de l'équipe d'architectes qui commencera les travaux.
0: La recherche des financements.
3: Là, du coup, vous êtes en situation d'attente, un peu. Enfin, attente active, quand même, quoi.
0: On n'attend pas, parce qu'en fait, on n'est pas. Le but, c'est de pas d'arriver à B. Hein. Le but, c'est d'être en chemin. Enfin, voilà, on n'a pas. Je veux dire, le jour où il y aura l'hôtel, ça sera différent. Ce sera mieux sous certains aspects, moins bien pour d'autres, plus compliqué. Voilà. Donc, ce qui est intéressant, c'est la dynamique qui se crée dans le groupe, comment ça crée de l'intérêt, comment ça crée des initiatives. Enfin, voilà, c'est ça qui est intéressant. Voilà. On n'est même pas sûr que ça aboutisse, en fait. Enfin, objectivement, on fait tout pour, mais on s'attend peut-être à un moment. Ça ne va pas dépendre de nous. Alors, nous, ça ne dépend pas du tout de nous. Nous, on va l'accompagner, on ne pourra pas mettre un franc dedans. Ce qu'on peut faire, c'est mettre. Des idées, des initiatives, de l'énergie, ça en peut, mais si, le jour où politiquement ils décident que ça n'a pas lieu, ben on dira ok, c'est pas grave. Nous on va ailleurs, on est des baladins. Non mais c'est vrai, voilà, on est. C'est notre force et notre fragilité aussi, c'est-à-dire que. On dépend des subventions, ça c'est vrai, donc du bon vouloir politique. Après, on n'est pas lié, on est en association, ça c'est très important. Voilà, donc on a un fonctionnement associatif et c'est très important qu'on ait cette liberté-là. Voilà. Et on a aussi une liberté de parole, une liberté d'action. On a des comptes à rendre, et on les rend très régulièrement, on dit ce qu'on fait avec l'argent qu'on nous confie. Si ça a lieu, c'est bien, s'ils ne veulent pas que ça ait lieu...
2: Ça sera dommage.
3: Moi, je pense avoir déjà la réponse, mais si jamais ça a lieu, en imaginant que ça a lieu, ce sera un aboutissement pour la compagnie ou ce sera juste une nouvelle étape?
1: Moi, je pense qu'il ne faut pas que ce soit un aboutissement, parce qu'il ne faut pas, faut surtout pas s'enfermer dans un lieu. Quand tu auras le tiers-lieu, j'espère que la compagnie, elle continuera à aller sur le territoire, à aller même en dehors, à créer, à chercher, à être aussi. C'est aussi, tu parlais de faire avec des bouts de ficelle, mais je pense que ça fait partie aussi de l'ADN de la compagnie. Alors, on aura certainement des bureaux plus adaptés, un équipement plus confortable, et puis plein de connexions qui vont se créer dans ce lieu. Mais il faut surtout pas que ce soit un aboutissement.
0: Non, pas du tout. Ce qui compte, c'est vraiment ce que je disais. On prend cette métaphore de l'arbre, mais je veux dire, on a des projets. Je sais pas, on sera sûrement en train de créer un partenariat avec une école de théâtre en Estonie, avec Gimon. Enfin, j'en sais rien, tu vois. C'est-à-dire que le but, c'est quand même. C'est un terreau, quoi. C'est ce que nous, on défend beaucoup en disant il faut que ça soit un terreau et que dans ce terreau, il y ait plein de trucs qui poussent et que les gens se disent. On peut imaginer plein de choses, mais qui sont en lien avec aussi une ouverture. C'est pour ça que c'est pas on veut faire notre petit théâtre à Gimont, pas du tout. Non, ce qu'on veut, c'est que ça soit une base à partir de laquelle des projets puissent se créer. Voilà. Par exemple, la question de l'Europe, on a été le Nouveau Monde, c'était l'Europe a été très important. C'est l'Europe qui a soutenu ça. Les projets européens, là, on a candidaté pour être dans les commissions du GAL, justement pour ça. Disant, c'est hyper important que nous, ici, on garde une vision ouverte sur le monde. Voilà, parce que vu où on est, sinon, quick.

0: C'est quand j'ouvre la fenêtre et je fais « Y'a pas quelqu'un !»
1: On espère que ça aura lieu. Ce projet de tiers-lieu semble bien complet, ce serait une réelle opportunité pour une ville de cette taille qui est coincée entre plusieurs pôles d'activité. Pour éviter de devenir une ville dortoir, il faut garder du sens et du lien entre les habitants. Et avec cette collecte de sons et de bouts de vie, c'est un peu ce que propose la langue écarlate. Alors bien sûr, ça ne tient pas qu'à ça, mais c'est déjà un bon pas. La playlist aujourd'hui, Pierre Vassilu, Ramon Ramon, Angélique Magnan et J'irai à Gimont, Panama Cardone avec Moliando Café, Gatien qui chante Gimont et Rachida, Douce France. Cette émission est désormais terminée. Je vous souhaite une belle et bonne journée à l'écoute de vos programmes sur votre radio. Et je vous embrasse, enfin comme d'habitude, et respectueusement, celles qui le veulent bien.

0: La fureur de lire.
1: Bonjour et bienvenue à toutes et à tous. Aujourd'hui, nous écoutons Thomas Astegiano nous lire un extrait de L'Ombilique des Limbes écrit par Antonin Artaud. Il va nous lire le début du Pesner et ensuite un texte de la période surréaliste nommé L'Arbre.
2: J'ai senti vraiment que vous rompiez autour de moi l'atmosphère, que vous faisiez le vide pour me permettre d'avancer, pour donner la place d'un espace impossible à ce qui en moi n'était encore qu'en puissance, à toute une germination virtuelle et qui devait naître, aspirée par la place qui s'offrait. Je me suis mis souvent dans cet état d'absurde impossible pour essayer de faire naître en moi de la pensée. Nous sommes quelques-uns à cette époque à avoir voulu attenter aux choses, créer en nous des espaces à la vie, des espaces qui n'étaient pas et ne semblaient pas devoir trouver place dans l'espace. J'ai toujours été frappé de cette obstination de l'esprit à vouloir penser en dimension et en espace et à se fixer sur des états arbitraires des choses pour penser. À penser en segments, en cristalloïdes, et que chaque mode de l'être reste figé sur un commencement, que la pensée ne soit pas en communication instante et ininterrompue avec les choses, mais que cette fixation et ce gel, cette espèce de mise en monument de l'âme, se produisent pour ainsi dire avant la pensée. C'est évidemment la bonne condition pour créer. Mais je suis encore plus frappé de cet inlassable, de cette météorique illusion qui nous souffle ces architectures déterminées, circonscrites, pensées, ces segments.

0: mon dame cristallisée, comme s'ils étaient une grande page plastique et en osmose avec tout le reste de la réalité. Et la surréalité est comme un rétrécissement de l'osmose, une espèce de communication retournée. Loin que j'y voie un amoindrissement du contrôle, j'y vois au contraire un contrôle plus grand, mais un contrôle qui, au lieu d'agir, se méfie, un contrôle qui empêche les rencontres de la réalité ordinaire et permet des rencontres plus subtiles et raréfiées, des rencontres amincies jusqu'à la corde qui prend feu et ne rompt jamais. J'imagine une âme travaillée et comme souffrée et phosphoreuse de ces rencontres, comme le seul état acceptable de la réalité. Mais c'est je ne sais pas quelle lucidité innommable, inconnue, qui m'en donne le ton et le cri et me les fait sentir à moi-même. Je les sens à une certaine totalité insoluble, je veux dire sur le sentiment de laquelle aucun doute ne mord. Et moi, par rapport à ces remuantes rencontres, je suis dans un état de moindre secousse. Je voudrais qu'on imagine un néant arrêté, une masse d'esprit enfouie quelque part, devenue virtualité. L'arbre. Cet arbre et son frémissement. Forêt sombre d'appels, de cris. Mange le cœur obscur de la nuit. Vinaigre et lait. Le ciel, la mer. La masse épaisse du firmament. Tout conspire à ce tremblement qui gîte au cœur épais de l'ombre. Un cœur qui crève. Un astre dur qui se dédouble et fuse au ciel. Le ciel limpide qui se fend à l'appel du soleil sonnant font le même bruit, font le même bruit que la nuit et l'arbre au centre du vent.
1: Dans la préface de L'ombilique des limbes écrite par Alain Jouffreau, il écrit, je cite, « Quand on a lu Artaud, on ne s'en remet pas. Ces textes sont de ceux, très rares, qui peuvent orienter et innerver toute une vie, influencer directement ou indirectement sur la manière de sentir et de penser, régler une conduite subversive à travers toutes sortes de sentiments, de préjugés et de tabous qui, à l'intérieur de notre culture, entre guillemets, contribuent à freiner et même à arrêter un élan fondamental. » Et un peu plus loin, le comprendre, c'est prendre d'abord conscience de la guerre particulière qui a été la sienne, des dangers qu'elle lui a fait courir et des conséquences qu'elle a eues dans les rapports du langage avec la vie, c'est-à-dire dans le domaine où tout s'organise et se réorganise sans cesse. Faire un détour et arpenter les chemins tortueux de la littérature et de la poésie d'Antonin Artaud apparaît comme nécessaire. À bientôt pour de nouvelles aventures poétiques avec la fureur de lire.
2: Aujourd'hui, nous retrouverons Daniel qui vit depuis maintenant 5 ans avec la maladie de l'autotune.
3: Au début, c'était

seulement des taches de couleurs mouvantes au bord de la rivière qui passera sans maudire sur vos petites affaires.

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C'est en ces termes engagés que Daniel Herrero, figure emblématique de l'Ovalie chez nous, termine cette interview à la qualité surannée des enregistrements au magnétoscope du siècle dernier. Ce type est fascinant. Épris de liberté, cancre à l'école, comme l'était l'immense René Frény en son temps, il va se construire lui-même un espace, un temps, et quasiment un lexique. Se laisser envoyer par la voix chaude et passionnée de ce conteur offre une évasion

0: prisonnier de la pensée unique que nous sommes trop souvent parfois. Riche de sa verve, généreux de son verbe et libre de ses saillies langagières, Daniel est devenu libre penseur, excavant dans son expérience de terrain les histoires qu'il s'amuse désormais à narrer aux quatre coins de la planète, arborant fièrement sa tignasse et son bandeau comme étendard de sa différence enfin assumée. Parce que c'est sa vie. Qu'il ait été joueur, prof ou entraîneur ou conteur, il a basé toutes ses expériences sur le jeu, que l'on range trop souvent au rang des futilités, alors qu'il devrait être central dans tout. Et puis, si tu l'écoutes, ce gonze, tu seras séduit par sa voix chaude, gutturale et quasi emboutante, par ce phrasé unique qui te transforme une baston générale en une rudesse chatoyante et synonyme de liberté de quelques affranchis du système. Le bel équilibre entre fond et forme qui fait de Daniel l'un de ces poètes modernes capables de changer les trajectoires, inspirant comme ont pu l'être des Gabin, des Marielle, des Brel ou des Rochefort, comme le sont les Édouard Baer et les Félix Radou désormais. D'autres voix, mais chez tous cette flamme intérieure qui refuse d'arrêter de rêver, sous peine de mourir. Ça me parle. Ça me constitue. J'espère que toi aussi. Avec toute la poésie tendre et sans contrepartie que je t'offre, Mick, chercheur d'or.
1: Okay, we're live in 5, 4, 3, 2...

0: Aujourd'hui, les sondages sont indispensables à la démocratie française puisqu'ils remplissent deux fonctions essentielles, récolter l'opinion de ceux qui en ont et en donner une à ceux qui en ont pas.
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1: Bonjour à tous, vous êtes bien sur Radioactive. On démarre une nouvelle série qui s'appelle À l'aube de nos territoires, en écho au livre qu'on est en train de sortir, de publier. Donc moi je suis Virgile Prudhomme, photographe et co-animateur de l'émission Les Agités du Local, une fois par mois sur Radioactive, le troisième mardi du mois. Et depuis quelques mois, on travaille sur un livre avec Julien Guimard, qui est instituteur et écrivain, Aurélien Prudhomme, mon frère qui est graphiste, et Canel Mingo qui est aquarelliste et qui vit en Guadeloupe. Ce livre présente donc 18 portraits de producteurs et de structures locales qui font l'éloge des circuits courts, de la production biologique, etc. Et donc on va à la rencontre de ces producteurs pour faire des interviews cette fois, et on va démarrer avec Rémi et Jennifer de l'ESAT, la ferme du Gapot, qui Bonjour. Est à Solliès, Pont, la Farlette d'ailleurs, je ne sais pas, c'est entre les deux. Et voilà, donc on va, ils vont vous expliquer un petit peu, vous raconter leur histoire et vous dire qu'est-ce que c'est l'ESAT. Alors si vous pouvez déjà vous présenter tous les deux en quelques mots.
3: Alors moi c'est Rémi, je suis à l'ESAT, la ferme du Gapot, depuis une année et je travaille pour l'association AVAT depuis 2 ans. J'ai un parcours de 21 années dans la marine nationale et je me suis reconverti dans l'aide à la personne, notamment en ESAT. Et notre atelier, c'est l'atelier du maraîchage.
4: Bonjour, moi c'est Mademoiselle Bourgeon de Jennifer. Alors moi je suis ici à l'ESAT, la ferme du Gapot, depuis maintenant 6 mois. C'est la première fois que je travaille dans le médico-social. Et avant ça, moi j'ai toujours été agricultrice, donc j'avais ma propre entreprise que j'ai fermée, de fleurs comestibles et de légumes. Et sinon la viticulture depuis que je suis jeune. Donc c'est une première pour moi d'aider les personnes, mais j'adore ça. J'adore en fait concilier les deux.

0: le médico-social et l'agriculture. C'est très enrichissant.
1: Génial. Alors, où on est ici?
2: Alors, on est à l'atelier maraîchage, comme je disais. On est à Solliès et on développe les compétences de personnes en situation de handicap dans le maraîchage pour nous, mais toute l'association œuvre pour les aider dans leur vie sociale également, de tous les jours. Nous, c'est le petit plus, c'est aux valeurs auxquelles on croit, c'est-à-dire que l'insertion sociale par le travail, c'est une valeur qu'on essaie de leur transmettre.
1: D'accord. Et donc, l'ESAT, c'est un établissement donc, qui accueille un public en situation de handicap. Qu'est-ce que c'est cet établissement ici à Solliès? Qu'est-ce qu'on y trouve
2: Alors, on y trouve d'autres ateliers, effectivement, comme celui des espaces verts, avec quatre équipes qui partent sur Solliès et les alentours pour faire de l'entretien espaces verts. On a également un atelier cuisine et services en salle au restaurant La Ferme du Gapo, ouvert au public hein, tous les midis de la semaine, et l'atelier maraîchage.
1: Alors, et pour info, le restaurant, j'invite tous ceux qui nous écoutent à aller faire un tour, parce que très honnêtement, on y mange très très bien et les prix sont vraiment très corrects. Et le cadre est vraiment chouette aussi. Concrètement, qu'est-ce qui se passe ici au maraîchage? Qu'est-ce que c'est une journée type, on va dire?
0: Alors, une journée type, bah, déjà, on les accueille, donc on les pointe tous les matins à 7h40.
1: Combien il y a de travailleurs ici, à peu près?
0: 70, à peu près.
1: Au maraîchage?
0: Non, dans tous les AT. Dans tous les AT, voilà. Au maraîchage, nous, on est 17 ou 17. 17, donc voilà, ça commence par le pointage, on leur dit bonjour, etc. Voir un peu comment ils se sentent aussi, hein, c'est important de voir dans quel mood ils sont le matin, quoi, quand on fait l'appel. Ensuite, on va aller chercher, souvent, on fait la navette. Donc nous, au maraîchage, on fait la navette pour Solliès-Pont le matin.
1: Vous allez les chercher à leur domicile ou il y a
0: non,
1: un foyer?
0: Non, c'est devant la Copsol Fruits à Solliès-Pont, c'est l'arrêt, voilà, on va les chercher là. Après, il y a aussi une navette pour la Farlède. Ensuite, ben, on va au maraîchage, ils se changent, etc. On va au maraîchage, on dit les ordres du jour. Et puis après, la récolte, la mise en place du stand. Et voilà. Et après, ben, souvent, il y a des plantations, ou alors il faut faire du tracteur. Fin...
1: J'imagine que l'activité, elle diffère selon la période de l'année.
0: Ah oui, exact.
1: Selon,
0: voilà. Ben, là, en ce moment, on a beaucoup de travail, hein, comme tous les agriculteurs, vu que c'est le printemps. Donc en ce moment, c'est un petit coup de bourre. Mais nous, on a une bonne équipe. Hein. Dans l'ensemble, on est contents.
1: D'accord. Et donc la production du maraîchage, elle est vendue au public?
0: Elle est vendue au public.
1: C'est quoi les destinations, en fait, différentes de ce qui est produit ici?
2: Alors, la priorité reste le stand de vente au bord du champ, hein, que j'invite également tout le monde à venir découvrir.
1: Ah oui, des beaux légumes, fruits de saison. Je ne sais pas s'il y a un label bio, mais il y a un label bio. Ouais.
2: Voilà. Alors, on est passé bio depuis un mois. Là, tout ce que l'on plante cette saison seront bio. Même si depuis des années, l'agriculture au maraîchage est raisonnée.
1: Maintenant, c'est qu'il y a une vigilance avant.
2: Exactement. Ouais. Il faut 3 ans pour passer bio. Donc, on a fait cette démarche. Maintenant, nous avons d'autres clients, notamment les cuisines collectives, qui fournissent des EHPAD, des foyers. On essaye de fournir les produits de saison. On fait tout quasiment en plein champ, il n'y a absolument pas de serre ou autre. Donc voilà nos clients principaux, et après de temps en temps on a des vendeurs pendant la belle saison de bord de route qui viennent aussi se fournir chez nous.
1: Et le restaurant aussi.
2: Évidemment, ouais, le restaurant qui nous prend quotidiennement hein, des produits, même en période basse. La boucle est bouclée, j'ai envie de dire.
1: Ouais, on ne peut pas faire plus court comme circuit.
2: Exactement.
1: T'as le champ, puis à côté, t'as le restaurant. Et c'est vrai que pour le livre, on a fait l'interview aussi de Yann Bescon, qui est le chef du restaurant. Et c'est passionnant, voilà, d'avoir des gens comme vous qui s'investissent et de mêler à la fois ce travail de la terre, ce travail en cuisine, avec toute cette passion qu'on a pu ressentir. Et que j'invite aussi les gens à découvrir dans notre livre, parce que on sent en fait les étincelles, quoi. On sent qu'il y a de l'animation, que c'est des vraies vocations, et de mêler ça avec tout cet aspect social, c'est vraiment des très belles initiatives, quoi, des beaux projets de vie. Qu'est-ce que c'est, je parlais d'une journée idéale, mais qu'est-ce que c'est une année idéale? Ou même qu'est-ce qu'on peut rencontrer comme problématique sur une année?
2: Alors, une année idéale, c'est celle où, puisqu'on fait de l'huile d'olive aussi, c'est toujours une période critique pour nous, car on a à peu près, en bonne récolte, on peut monter jusqu'à 3 tonnes d'olives, toujours avec nos travailleurs. Alors, on a des parcelles à nous, on a des parcelles aussi chez les particuliers qui sollicitent notre intervention pour la récolte.

0: Et on échange évidemment après le passage au moulin un pourcentage sur l'huile. Donc ça, c'est quelque chose de très important pour nous dans une bonne saison. Et après, il y a la saison estivale, évidemment, hein, les classiques, les tomates, les aubergines. Tout. C'est des points de vigilance et d'attention qui commencent dès le mois de janvier. On a notamment beaucoup travaillé cet hiver à redonner de la nourriture au sol, en y apportant du fumier, en faisant des engrais verts, pour justement que cette période-là soit la meilleure possible. On profite de l'hiver toujours pour ça. Et évidemment, sans parler de la culture elle-même, nous, nos bonnes années, c'est quand nos travailleurs prennent du plaisir sur ce qu'ils vendent, sur ce qu'ils récoltent, parce que c'est doublement gratifiant. On peut se satisfaire soi-même d'avoir fait une tonne de tomates, mais c'est 10 fois plus satisfaisant quand des travailleurs en situation de handicap y ont participé.
1: Oui, parce que l'idée de cet établissement, c'est quand même de permettre à ces travailleurs de s'insérer, de se réinsérer dans une vie sociale ou une vie normale, entre guillemets. Donc effectivement, la production, c'est quelque chose, mais tout ce travail-là social, c'est au moins la moitié du volet.
2: C'est quoi, un V12?
3: Lamborghini 1978.
2: Et Lamborghini faisait des tracteurs d'ailleurs avant. Hein.

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2: Est-ce que vous êtes dépendant quand même du climat, de la météo? Est-ce que là, ces derniers temps, vous voyez des changements ou est-ce que ça impacte d'une façon assez marquante la production et du coup aussi le travail avec les...
3: Ah ben tout à fait, mais ça c'est un problème d'agriculture en fait.
2: Évidemment.
3: Parce que notre patron c'est le temps, donc on peut pas tout gérer non plus. Après là, moi je trouve que cette année ça va pour le moment, à part les grosses pluies et les vents qui... Il y a eu beaucoup de pluie.
2: Surtout
3: les vents violents voilà, qui ont arraché pas mal de bâches de serre, mais ça on n'est pas les seuls. Hein. Tous les confrères agriculteurs ont eu ce problème-là. Mais sinon, à part ça, question de température, etc., ça va, hein, on s'en sort bien pour le moment, je trouve.
2: Vous n'avez pas eu de choses trop marquantes jusque-là? Vous arrivez à vous adapter?
3: Oui.
4: Disons que le temps nous ralentit ou nous accélère. Donc là, disons qu'on a été un peu ralenti. Je prends un exemple sur les pommes de terre. Toute cette pluie, elles ont mis beaucoup de temps à sortir. Donc, comme je le disais, on fait beaucoup de plein champ. On dépend clairement de ça, c'est sûr.
2: Se pose une question aussi de la gestion globale de tout ça. Sur quoi ou sur qui vous pouvez compter un peu au quotidien ou sur une année? Est-ce que vous avez des aides, des supports, des soutiens extérieurs, des soutiens de... Ça dépend de l'association LAVATS, une association territoriale. Voilà, comment ça se passe un peu au quotidien pour que cette activité de l'ESAT au sens large puisse perdurer, exister?
4: En fait, on a beaucoup de soutien déjà de la direction générale de l'AVAT hein, qui passe quand même nous voir. La directrice vient voir un petit peu ce qu'on apporte parce qu'on reste une nouvelle équipe qui est arrivée il n'y a pas longtemps sur un maraîchage et un atelier qui existe depuis 30 ans. Donc, elle s'y intéresse beaucoup. Il y a beaucoup de dynamisme de notre part et la direction suit. Donc, on est content. Au quotidien, je n'irai pas dire jusqu'à ce que ce n'est pas un soutien quotidien, mais hebdomadaire clairement. Et nous après, dès qu'on a besoin d'outils hein, pour justement que ce quotidien s'améliore, on a des réponses
3: De formation même. On peut aussi demander des formations. Ouais. Voilà, ils nous suivent sur ça pour la montée en compétences.
2: Oui, parce que vous venez pas forcément du maraîchage à beurre. Enfin, toi, Jennifer, tu disais que tu étais dans l'agriculture déjà.
3: Oui, moi, oui.
2: Toi, Rémi, tu n'étais pas là-dedans.
4: Pas du tout. Non, pas du tout, non. Les seules compétences que j'avais, entre guillemets, c'était ma gestion d'équipe, le management en général. Et c'est très largement applicable ce que j'ai vécu pendant 20 ans à des personnes en situation de handicap. Et dans un maraîchage qui est une micro-entreprise avec beaucoup d'aspects, c'est surtout cette diversité qui a fait que je m'y suis investi en mobilisant toutes mes compétences. Le maraîchage, c'est aussi une histoire d'expérience. Donc au bout d'un an, ça y est, j'ai fait mes 4 saisons, je prends du retour d'expérience pour la prochaine et cette année servira celle d'après, ainsi de suite. Voilà comment on fonctionne avec Jen et la direction nous suit. Comme je le disais, donc c'est
2: top. Confiance.
3: Parce qu'après, on reste un bon binôme. Parce que on a des compétences complètement différentes. On se complète parfaitement. Quoi.
2: Parce que toi, du coup, tu vas apporter des connaissances.
3: Au champ. Et Rémi, au champ aussi, mais plus voilà, ce qui est bricolage, gestion d'équipe, que moi, j'ai encore un peu du mal, vu que c'est la première fois que je fais ça. Ouais. Donc c'est vrai qu'on se correspond bien sur ce poste.
2: Ici, au maraîchage, je vois que vous avez aussi des produits. Je vois des petites conserves qui me rappellent vaguement celles de l'économe. Mmh. Est-ce qu'il y aurait un petit peu des partenariats, des choses qui existent comme ça avec d'autres... donc l'économe qui seront aussi dans le livre d'ailleurs, entre parenthèses. Est-ce que vous travaillez comme ça avec d'autres structures et de quelle manière et avec qui?
3: Alors nous, là, on est en train de développer la fleur comestible aussi, entre autres. Donc on a plusieurs... Moi, j'ai plusieurs partenaires déjà.
2: Et toi, c'était ce que tu faisais avant?
3: Oui, voilà. Donc en fait, mes clients vont venir ici maintenant. Il y a Mama's Kitchen, je ne sais pas si vous connaissez. Elle travaille avec le sans gluten, elle est un peu connue sur le secteur. Elle viendra nous acheter des fleurs. Il y a certains restaurants aussi. Donc après, moi, c'était plus vers Roque Baron. Donc maintenant, il faut qu'on développe en fait ici.
2: Ici, ouais.
3: Ici, mais ça, dès qu'on a la production, on fera un tour, on fera un peu de pub, etc. Après, on développe aussi beaucoup les réseaux. On a Instagram. C'est Maraîchage Gapo et aussi Facebook.
2: Oui.
3: Pareil, je crois que c'est Maraîchage Gapo. Donc voilà, on développe aussi beaucoup ça. Et voilà, et après avec l'économe, quand on a un trop de légumes, ils nous font, là, vous voyez, on a fait le pesto de blettes, le houmous de poivron, on essaye avec elle
4: de développer de nouvelles recettes en fonction de ce qu'on a. Ouais. Le pesto de blettes, c'est vrai qu'on n'y avait pas pensé. Mmh. C'est eux qui nous ont suggéré, ils nous ont même apporté un échantillon. Mmh. Elles attendent notre retour à chaque recette, des clients.
2: Ouais, elles ont une très bonne dynamique, des très bonnes idées et des très bonnes recettes.
3: Exact.
2: Moi, j'invite aussi tout le monde à goûter leurs petites conserves. Avant, on faisait essentiellement des confitures et puis sont passées des conserves salées et c'est vraiment excellent. Merci beaucoup. Je vous rappelle le titre du livre « À l'aube de nos territoires » que vous pouvez aussi retrouver sur Facebook et sur Instagram. Un grand merci à la direction de Les Ates, la ferme du Gapo, à la direction de Lavat. Merci à vous deux, Jennifer.
3: Merci
2: et
3: à vous.
4: Merci.
2: Et à très bientôt dans le livre « Sur les ondes » ou « Les Ates ».
3: Avec plaisir.

0: Tu vois ma pop dans la glace ?
1: Oui.
0: Tu la trouves jolie ?
1: Oui, très.
0: Et mon hip-hop ? Tu l'aimes ?
1: Oui.
0: Tu l'aimes mon rock aussi ?
1: Oui, j'aime beaucoup ton rock.
0: Et mon funk ?
1: Aussi.
0: Tu vois mon jazz dans la glace ?
1: Oui.
0: Tu le trouves joli, mon jazz ?
1: Oui, très.
0: Et mon reggae ? Tu l'aimes ?
1: Oui, énormément.
0: Qu'est-ce que tu préfères ? Mon électro ou mon reggae ?
1: Je ne sais pas, c'est pareil.
0: Et ma chanson française ? Tu l'aimes ?
1: Oui.
0: Moi, je trouve qu'elle est très forte. Et mon émission ?
1: Aussi.
0: Tout ? La programmation ? Les jingles ? Le générique ?
1: Oui. Tout. Totalement. Tendrement. Tragiquement.

0: Mais je connais rien à la musique.
1: Moi, je connais rien à la musique. Au coquin de sort. Attends, je vais te montrer. Le choix de nos fingers, c'est un tiers de musique d'aujourd'hui, un tiers de musique d'hier, un tiers de musique de demain et un tiers de musique d'ailleurs.
0: Eh, c'est pas possible.
1: Comment ça, c'est pas possible?
0: Ça fait 4 tiers.
1: Et alors, il est où le problème?
0: C'est arithmétique, ça marche pas.
1: Ça dépend de la grosseur des tiers, Mino.
0: Tu racontes des salades.
1: Ah, je comprends rien.

0: Et tout de suite, sans plus attendre, on va commencer tout de suite. On ne perd pas de temps, c'est parti, parce que waouh, c'est le top. On y va tout de suite, sans plus attendre. Juste après ça, tout de suite, on y va, c'est parti.
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0: Dis-moi, ça vous dirait d'être ministre?
1: Oui,
2: ça peut t'aider.
0: Super.
1: Faut voir, faut voir.
2: Et c'est où qu'il faut aller?
0: Bah, à Paris.
1: À Paris.
3: C'est à Paris.
0: À Paris.
4: Non,
0: ils veulent pas.

0: Hola, Manon. Connaîtrais-tu une bonne auberge où je puisse écouter des troubadours mélangeant rap, rock et ritournelles de variété?
1: Ah non, monseigneur. Et je pense qu'il faudra encore attendre plusieurs siècles avant que pareil miracle ne se produise.
2: Laisse tomber la veste. 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

surprise cachée là au fond des chaussons comme un Père Noël renouvelé. Le cadeau d'un Noël quotidien. Se dire que cette journée va peut-être, sans qu'on sache pourquoi, nous faire basculer du côté des vivants. Du côté de ceux qui vont souffrir un peu, se réparer beaucoup, grandir, respirer, partager, être enfin cette journée-là.

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Vous êtes un con. Être con n'est pas vraiment gênant en soi. Non, l'ennui, c'est que les cons se sentent souvent obligés de le faire savoir. C'est l'usage intensif de la connerie qui est pénible. Alors vous êtes toujours volontaire, pas de répit. Toutes les matières premières finiront par s'épuiser. Pour la connerie, aucun risque. Vous êtes là, vous et beaucoup d'autres. Le vrai problème dans la chasse aux cons, c'est qu'il y a trop de gibier.

alerte à l'inflation sur les denrées alimentaires telles que les fruits et les légumes. Les légumes ont connu une augmentation de 15% et les fruits presque 25%. Alors si vous voulez continuer à manger 5 fruits et légumes par jour, pensez à prendre un crédit.

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1: S'il y a un problème, de toute façon, on est supportable toute la journée. Je viens et il n'y a aucun souci. Hein? Allez, une bonne journée.
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0: J'ai pas mangé comme ça depuis des années.
1: N'ai jamais mangé comme ça.
0: Maintenant, tu vois ce que t'as raté.
1: D'accord. Dans ta jeunesse, les gens étaient bien mieux que maintenant.
0: Oh, quelle idiotie. Les hommes ont toujours été moches. Seulement, le monde était beau.

Les temps changent, hein. Avant, le luxe, c'était de partir au bout du monde. Mais d'ici quelques années, avec le changement climatique, il y aura tellement d'endroits invivables sur Terre que le vrai luxe, ça sera de pouvoir rester chez soi.

0: 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Baptiste Morel, créateur de Corps Esprit Libre, une entreprise vouée à promouvoir l'inclusion par le sport et l'art, vient nous parler aujourd'hui d'un événement, l'art de la différence, qui aura lieu samedi 11 juillet au Palais Neptune à Toulon. Salut Baptiste.
1: Salut Marc.
0: Est-ce que tu peux me parler de ce qui t'a donné envie donc de créer Corps et Esprit Libre, et avec quelle énergie, avec quelle conviction?
1: Comme j'aime bien l'expliquer, en général, quand on est dans ce milieu, c'est que très souvent, on est entouré, on est directement concerné par le handicap, que ce soit quelqu'un de proche, comme un membre de sa famille, un ami. Moi, ce n'est pas du tout le cas. C'est vraiment une vocation. Je dirais que j'ai toujours été quelqu'un de très humain et de très sensible. On va dire que c'est arrivé en terminale que je cherche un peu ma voie. Et donc là, je cherche quelles études faire, etc., sans être vraiment convaincu. Et puis j'entends parler de STAPS, en particulier les activités physiques adaptées. Donc c'est-à-dire le sport autour des publics en situation de handicap, par exemple. Et tout de suite, ça a éveillé ma curiosité. Donc j'y suis allé. J'ai fait la première année, comme tout le monde. Et puis en deuxième année, il faut se spécialiser, trouver un stage. Et là, très vite, en ayant cherché un peu partout, on va dire qu'un soir, je suis tombé sur un documentaire de danse inclusive d'une association qui était pas très loin de chez moi. Et tout de suite, évidemment, je me suis dit « Ok, il faut que j'aille là ». Parce qu'il faut savoir que jusqu'à ce moment-là, moi, j'étais moi-même danseur aussi dans une école de danse pendant plus de 8 ans. J'y suis allé, je me suis présenté, on m'a très bien accueilli. Et puis tout de suite, arrivé aux premiers ateliers, ça m'a transcendé. Et je me suis dit « Ok, c'est là que je vais aller ». Et puis ça s'est renforcé au fur et à mesure, évidemment. Et un déclic qui s'est renforcé suite au décès d'une danseuse en situation de handicap, qui s'appelle Aurore, qui était un peu une figure emblématique de l'association et qui était là depuis très longtemps. Ça a renforcé en moi aussi cette conviction et de vouloir libérer les corps et les esprits des gens que j'accompagne, d'où le nom Corps et Esprit Libre, pour là, créer des temps de parenthèse à travers les accompagnements que je propose à de tels publics.
0: Depuis combien de temps tu fais ça? Et si tu pouvais nous donner quelques anecdotes d'éléments qui ont réussi, que tu trouves positifs dans ton travail?
1: Les éléments positifs, c'est vraiment pour le coup au quotidien. C'est vraiment une vocation et un métier passion. En fait, si j'ai créé Corps et Esprit Libre, c'est parce que ça me fait vraiment du bien et ça me libère moi aussi quelque part. Je te parlais de parenthèse tout à l'heure, c'est un peu le même cas pour moi. C'est que quand je suis à leur côté et qu'on travaille, c'est donnant-donnant, on kiffe tous, c'est vraiment super. Donc c'est un peu au quotidien les petites réussites. Et sinon, ça fait quelques années que je suis investi dans ce milieu, 5-6 ans, je dirais. Corps et Esprit Libre, je l'ai créé en août 2024, donc c'est-à-dire que ça va faire bientôt 2 ans. En termes de petites réussites, par exemple, en presque 2 ans, je suis quand même assez fier de présenter mon premier événement au nom de ma boîte, qui regroupe pas mal d'associations avec de beaux tableaux, donc que ce soit en danse, mais aussi en musique. Et aussi, surtout, d'avoir aussi à mes côtés donc Mayanne, que vous connaissez très certainement, qui est la jeune femme atteinte de trisomie 21, qui est connue pour son rôle dans le film d'Artus, un petit truc en plus, mais aussi pour ses performances dans Danse avec les Stars lors de la dernière édition.
0: Avant de parler de cet événement, tu pourrais nous dire clairement quelles sont les actions menées quotidiennement? Donc on parle de promouvoir l'inclusion par le sport et l'art, mais de quelle manière en fait vous opérez?
1: Tout simplement, entre guillemets, c'est donc des accompagnements sur mesure, dans le sens où je vais vraiment m'intéresser en détail, en fonction des établissements, des associations, voire même des familles qui ne sont pas forcément rattachées à de telles structures, de savoir quels sont leurs besoins, leurs objectifs, mais aussi leurs problématiques. L'idée, moi, ce n'est pas de proposer à la carte, entre guillemets, des activités comme ça, parce que, enfin, en tout cas, ce n'est pas comme ça que je fonctionne. C'est vraiment s'intéresser pour faire quelque chose de, enfin, sur mesure, quoi, tout simplement, et répondre à un besoin et m'inscrire comme une plus-value dans leur quotidien. Pour que ce soit plus concret, il peut y avoir des accompagnements plus ou moins ponctuels, plus réguliers. Là, sur le spectacle, la plupart sont des cours de danse à l'année, donc on va dire à hauteur d'une fois par semaine, où on travaille, il y a des ateliers, etc. On va créer une ou plusieurs chorégraphies qu'on présente ensuite sur le spectacle. Ça peut être quelque chose de plus ponctuel, comme du one-shot sur une journée d'immersion, dans un lieu spécifique, avec une activité spécifique, un thème particulier, donc toujours autour de l'art, de la culture ou du sport. Ou des stages, par exemple, multi-activités, où là, encore une fois, moi, je suis spécialisé en fait en danse et en escalade, mais ça ne veut pas dire qu'il n'y a que ça. Je m'entoure aussi d'autres professionnels qui sont experts dans leur champ de compétences pour construire et, encore une fois, répondre aux besoins des établissements, des structures et des associations. Voilà.
0: Donc le samedi 11 juillet, à 18h au Palais Neptune à Toulon, tu organises un événement qui s'appelle l'art de la différence.
1: Oui, tout à fait. Alors déjà, l'art de la différence, pourquoi ? Parce que tout simplement, nous sommes tous différents. Et dans le milieu artistique et culturel en particulier, cette différence s'inscrit vraiment comme étant une richesse auprès du collectif. Chacun a quelque chose à apporter. Toi, comme moi, on est différents sur plein de domaines. T'as tes qualités, j'ai les miennes. Et c'est en ça qu'on se complète et qu'on peut faire quelque chose de super, parce qu'on peut créer des connexions et des synergies. Là, c'est la même chose avec les artistes avec qui je travaille, qu'ils soient valides ou en situation de handicap, parce que c'est le cas. J'ai des tableaux où on est mélangés, on est tous ensemble. Petite dédicace à ma prof Twiggy, ma référente de master avec qui j'ai travaillé sur donc mon mémoire sur l'inclusion, qui, elle, parlait du nom justement l'art de la différence, et je pensais un peu à elle en particulier. Et sinon, tu disais 18h, effectivement 18h c'est le début du spectacle. Il faut savoir qu'il y a les portes ouvertes à partir de 16h30. Pourquoi ? Encore une fois, il y aura Mayan qui sera présente et qui va prendre le temps d'accueillir le public et aussi de dédicacer son livre avec sa maman qui sera également présente. Parce qu'il faut savoir qu'à l'entrée de l'auditorium, il y aura un stand tenu par Charlemagne pour donc vendre les livres, et donc Sandrine, la maman de Mayan, et Mayan seront à côté.

0: pour prendre des photos avec le public, échanger avec le public, dédicacer le livre, etc., etc. Et puis après, on vous guide vers l'auditorium pour accéder au spectacle à 18h.
1: Donc quand tu dis 18h, faut vraiment être à l'heure.
0: Ouais, c'est le lancement du spectacle. Donc ça commence par une vidéo d'introduction, histoire de, voilà, de rentrer dans le vif du sujet. Donc avec du texte, l'introduction des différents partenaires, etc. Puis un petit temps de parole pour que je vous présente le projet. Un petit temps de parole également de l'association Sakubakuba, qui est l'association de musique. Ils font plein de belles choses également aussi dans le rugby, etc., pour œuvrer pour l'inclusion. Mais ils seront avec nous ce jour-là pour la musique, donc une association de Méreuil, près d'Aix-en-Provence. Et ensuite, on lance la première partie du spectacle, qui est la partie danse, où là, il y a environ une dizaine de tableaux chorégraphiques, plus ou moins longs, allant de 4 minutes à 10 minutes, certains tableaux. Puis, un petit entracte de un quart d'heure. Et avant de reprendre avec la partie musique, même chose, il y a un petit temps de parole des différentes associations pour dire qui elles sont, ce qu'elles font au quotidien, leurs engagements et pourquoi on travaille ensemble, évidemment. Et ensuite, il y aura plusieurs petits temps. Donc un premier temps d'introduction du couple de musiciens via une chanson, un jeu interactif aussi avec le public, le défilé d'une batucada intergénérationnelle. Donc ils sont environ une dizaine à défiler dans l'auditorium. Et enfin, le grand show de fin de spectacle. Donc, c'est une musique qu'ils ont créée sur mesure, exprès. De toute façon, c'est que des musiques qu'ils créent, évidemment. Mais là, c'est une musique qu'ils ont créée à l'occasion du 11 juillet. Ils l'ont appelée Corps et Esprit Libre, justement. Et donc, c'est dans un mood de percussion, freestyle, on va dire, où Mayan va ouvrir le bal en dansant sur scène. Puis ensuite, tous les artistes vont la rejoindre. Et on finit sur un gros final en musique, quoi, en ambiance.
1: Ça a dû être un gros truc à organiser, c'est ton premier dans ce genre?
0: Tout à fait. Alors j'ai participé effectivement à plusieurs spectacles hein, où j'intervenais en tant que chorégraphe et aussi danseur sur certains tableaux. Mais c'est effectivement le tout premier événement que j'organise seul au nom de ma boîte. Oui, c'est beaucoup de boulot sur tous les versants. En fait, il y a tellement de choses à dire. Ça couvre vraiment beaucoup de choses. Donc oui, c'est une grosse préparation. Aussi, ben, plus on approche du spectacle et plus aussi il y a de préparation. Mais en tout cas, j'ai hâte.
1: On est d'accord que ça concerne tous les publics. On peut venir en famille, on peut venir.
0: Tout à fait, c'est ouvert à tout le monde. Évidemment, c'est ouvert aussi aux personnes en situation de handicap qui sont évidemment les premières concernées puisque c'est le sujet de l'inclusion. Pour ceux et celles qui m'écoutent, je m'adresse aux associations qui sont donc dans ce milieu-là, pas forcément rattachées au projet, mais peu importe, où je propose l'opportunité aussi de fonctionner par des packs de places pour que ça revienne moins cher à ces structures pour faciliter l'accès à un tel événement. C'est cohérent aussi avec mes démarches et je tiens à le faire. Donc voilà, sachez que c'est possible. Il suffit juste de me contacter et de voir les différentes modalités. Mais sinon, évidemment, c'est ouvert au grand public, donc tout le monde est le bienvenu.
1: On peut retrouver ces informations sur Internet ou sur les réseaux sociaux?
0: Tout à fait. Alors sur Instagram, c'est à mon nom, donc c'est Baptiste Morel 83. Voilà, donc vous verrez dans la bio, c'est écrit créateur corps et esprit libre, avec mes formations, etc. Et il y a dans la bio les liens, donc le lien Internet et le lien de la billetterie, mais aussi un lien d'une cagnotte si vous souhaitez soutenir le projet un peu plus ou si vous ne pouvez pas venir à l'événement. Sinon, voilà, sur Internet, vous tapez corps et esprit libre. Vous allez trouver directement, normalement, dans les premiers liens, un lien qui s'appelle Se mouvoir pour s'émouvoir, qui est un peu mon dicton, où justement, sur mon site internet, il y a une rubrique événements, où là, il y a le lien de la billetterie, avec un petit texte de présentation, qui vous renvoie donc sur le lien de la billetterie.
1: Est-ce que tu aurais un message à faire passer aux auditeurs? Et puis peut-être, est-ce que tu recherches des personnes pour avancer aussi dans le bon sens?
0: Ben alors moi aussi, je l'espère qu'il y aura le plus de monde possible. L'idée, évidemment, c'est de toucher un maximum de public, notamment par la sensibilisation. Alors en général, les gens qui viennent sont assez sensibles à ce sujet, mais c'est vrai que si des gens sont assez curieux de voir ce que peut représenter un tel événement avec tout un collectif de plein d'associations et d'une star aussi, hein, qui est Mayan, je vous encourage vivement à venir voir. Surtout que, comme j'aime l'expliquer aussi, et avec toute modestie, ce n'est pas simplement juste l'aboutissement d'un travail, d'une fin d'année, un spectacle ou on a des personnes en situation de handicap qui se produisent et bravo, c'est fini. Non, ça va. En fait, ça va au-delà de ça. C'est vraiment un engagement profond et un investissement autant de mon côté que celui des artistes qui vraiment font un travail de qualité. En tout cas, pour des amateurs, franchement, il y a de très très beaux tableaux qui sont très émouvants. Voilà, je vous mets au défi quand même de ne pas lâcher une petite larme sur certains tableaux. C'est vraiment très beau. Vous voyez, j'en ai des frissons quand je vous en parle. Donc voilà, ne soyez pas fermés.

0: soyez curieux et ouverts justement à l'art qu'est la différence. Et puis voilà, venez voir ce beau spectacle, ça promet d'être une belle soirée riche en émotions.
1: Merci Baptiste, et rendez-vous le samedi 11 juillet pour l'événement de l'art de la différence au Palais Neptune à Toulon.
0: Ciao. Merci Marc, à bientôt.
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pour moi, vous voyez, tous les gens sont de droite, globalement. Pour moi, les gens de gauche, ça n'existe pas. Vous en connaissez, vous, des gens de gauche qui, à la chute du mur de Berlin, se soient enfuis à l'Est ?

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1: Il est 18h.
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0: Ben oui, c'est compliqué, hein. C'est compliqué de très très très très très compliqué. Hein. Puis il y a eu l'impensable. Oh, trop compliqué, trop compliqué.
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0: Pouvez-vous me dire qui a inventé le zéro?
1: Ah bah non, ça par contre, personne ne l'a jamais su. Mais bon, il est très utile en fait quand il se trouve derrière les numéros. Mmh. Devant, il ne sert pas à grand-chose. Mais par contre, ce qui est très utile, c'est que c'est le seul numéro qui permet de compter jusqu'à 1.
0: Ah oui?
1: Donc voilà, ouais.
0: Et sinon, on aurait commencé à 2, quoi.
1: Voilà.

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6: Bonsoir et bienvenue dans Cinéma Mon Amour sur Radioactive 100 FM. Nous sommes le 16 juillet, c'est la 289e émission. Cet été, émission ne prend pas de vacances, ou presque. Pas d'actualité brûlante, pas de grosses sorties à disséquer minute par minute. Presque en chaque l'été, il n'y a pas beaucoup de films. Même à Hollywood, ralentit un petit peu, enfin parfois. Mais le cinéma, ce n'est pas seulement l'actualité, c'est aussi des coups de cœur, des souvenirs, des découvertes, des passions qu'on a envie de partager. Parfois des films que l'on défend seul contre tous, et ça, ça vaut bien une émission. Alors pour cette parenthèse estivale, j'ai donné la carte blanche à plusieurs passionnés. Luc Benito et Maxime des Petits Écrans, Paul Bertin du Ciné Étoile, parce que le cinéma ne s'adresse pas uniquement aux passionnés et aux spécialistes. Le cinéma, c'est aussi ceux et celles qui aiment simplement en parler, se souvenir, partager une émotion ou une scène marquante. C'est pour cela que j'ai aussi invité, j'arrête pas de bafouiller, je suis fatiguée, je suis désolée. J'ai aussi des invités qui ne sont pas forcément des passionnés de cinéma, mais qui ont un rapport avec la radio, comme Audrey, la semaine dernière, qui est notre secrétaire. Elle travaille dans l'ombre, et moi j'aime bien les mettre en avant. Et ce soir, j'ai Monsieur le Président. J'ai Gérard de l'émission Le Bouillot Club. Qu'on soit cinéphile, averti ou spectateur occasionnel, on a tous un film qui nous trotte dans la tête. Une réplique qu'on ressort, une scène qui nous hante ou un souvenir qui nous accompagne. C'est ça aussi Cinéma Mon Amour. C'est des coups de cœur, c'est des coups de gueule, c'est des coups de griffe, des débats, des souvenirs, des passions et surtout cette envie simple et universelle de parler de cinéma avec humour, joie et sincérité. C'est pour ça que Cinéma Mon Amour, ce n'est pas juste suivre l'actualité, c'est avant tout aimer le cinéma.
7: C'est drôlement bien dit. Hello,
6: bonsoir président. Alors, est-ce que je dois me prosterner pendant toute l'émission?
7: Surtout pas. Déjà qu'au Bouillot Club, il y en a, il m'appelle l'empereur.
6: Non, mais genre, l'empereur.
7: Ouais, non, mais c'est n'importe quoi. C'est n'importe quoi. Oh non, c'est n'importe quoi.
6: Ah,
7: c'est
6: mais non, mais moi quoi. J'aime bien. Alors, Gérard, tu,
7: oui.
6: Alors, je l'ai dit dans un petit réel juste avant l'émission, il faut que j'arrête de dire tu es le nouveau président.
7: Ah, je reste nouveau. J'essaie d'être neuf tout le temps.
6: Malgré tes cheveux gris.
7: Ah oui, et la barbe, regarde l'état de la barbe. C'est plus que c'était. J'ai pensé à faire une couleur, mais je me suis dit non, quand même pas. Justement,
6: ah, si,
7: peut-être parce
6: rose,
7: que je suis pas dans le ciné, je
6: rose
7: sais pas.
6: Ou vert.
7: Ah oui, peut-être, oui, ça peut.
6: On va demander à madame.
7: On va demander, elle va être contente.
6: Elle va être contente. Je disais, en fait, le cinéma, c'est ça que j'aime dans le cinéma, c'est qu'on n'est pas obligé d'être des passionnés, parce que je me considère comme une passionnée.
7: C'est sûr. C'est sûr, vu le nombre de films que tu vois toute l'année, et combien t'en as vu à Cannes
6: Une
7: entorse.
6: Avec une entorse, c'est voilà. Gentil. Mais tout ça, c'est pour Radioactive, je me sacrifie.
7: Oh, ben on adore. C'est la passion Radioactive, ça.
6: Exactement. Toi, par contre, le cinéma, c'est pas trop ton truc. Toi, ton univers, c'est la musique.
7: Oui, mon univers, c'est la musique. Alors, en fait, le ciné, j'adore, en vrai.
6: Mais
7: j'ai décroché il y a longtemps. Et tout ce qui est série, c'est pareil. Alors, c'est pas l'émission, hein, sinon ça serait la loi des séries. Il faudra peut-être m'inviter aussi. Mais en fait, j'ai décroché, question de temps, je pense. En fait...
6: Et tu as des enfants surtout, ça prend un peu de
7: temps. J'ai trois enfants, la musique me prend énormément de temps. Quand j'ai mes enfants en garde alternée, quand je les ai pas, je suis à fond musique. Quand je les ai, il faut savoir que la télé, elle existe, mais elle n'existe pas à la maison. Parce que, mais par rapport à mes enfants,
6: mais bien
7: notamment.
6: Sûr, je peux comprendre, au contraire, les écrans...
7: Voilà, et du coup, j'ai arrêté un peu le ciné, là, mais en fait, j'aime beaucoup. Alors, il y a des choses que je ne regarde pas du tout, tu le sais, au cinéma, parce que je suis un enfant dans ma tête et dans mon cœur, donc les choses qui font peur, on en parlera certainement. C'est pas dans ma liste de coups de cœur, par exemple, mais je sais pas si j'ai pas mis Seven.
6: Tu n'as pas mis Seven. Mais t'en as mis d'autres
7: même, qui
6: sont quand même assez sympathiques.
7: Ouais, c'est clair.
6: Tu disais que ton univers, donc, c'est la musique. Tu as une super émission.
7: Bah, on essaye, en tout cas. Ouais. De découvertes. En plus, on a plein d'artistes super qui viennent.
6: Tu peux donner le nom au moins de l'émission.
7: Oui, c'est l'émission qui s'appelle Bouillot Club, qui est le nom de notre asso aussi, où on fait de l'événementiel et puis on fait aussi de la prod. Voilà, donc Bouillot Club, on le retrouve. En plus, j'ai la chance d'avoir triplé l'émission. Presque quadruplé, parce qu'historiquement,
6: en
7: c'était
6: fait,
7: le vendredi.
6: Tu es comme une araignée, tu étends, on va dire, ta toile, comme Spider-Man,
7: voilà,
6: c'est ça?
7: Mais que dans les maisons propres. Bon, et là, on continue à nettoyer la radio et le matériel, notamment, qui a un peu des fois la poussière.
6: Ah, écoute, c'est pas grave.
7: Mais ça, c'est pour le meilleur, et puis pour les auditeurs et les auditrices, quoi.
6: Donc, le Bouillot Club, c'est...
7: Donc, le Bouillot Club, c'est donc émission électro-techno, on est très large, quand même, musicalement, mais ça reste quand même une émission... voilà, dédié aux fans de musique électronique. Et on, l'émission historique, c'est le quatrième vendredi du mois. Donc là, ça va être vendredi de la semaine prochaine.
6: D'accord.
7: Et il y a une émission qui s'est arrêtée il y a un an. Et j'ai eu la chance de pouvoir proposer à deux membres de l'asso de démarrer leur émission. Donc on a Bouillotte Club Il Grande Mix avec Chiara, qui a un superbe accent italien, d'où le nom. Et Bouillotte Club Connexion avec Mika. Et c'est chouette de voir deux autres personnes démarrer une émission. Alors je les ai forcément beaucoup accompagnés sur le début, parce que l'émission sinon elle a plus, 3 ans maintenant, un peu plus. Historique. Et mais c'est beau de voir tout ça, parce que c'est ce que m'apporte la radio et le fait d'avoir des émissions, c'est énormément de liens, de contacts. Regarde, nous, on se serait peut-être jamais croisés. Et voilà. Et du coup, on travaille ensemble. On a fait l'hyperactive. Alors, en début d'année.
6: Je te casse beaucoup les pieds.
7: Alors, elle dit ça, mais en vrai, c'est pas vrai.
6: Elle est
7: pointilleuse et elle a raison. Moi, j'aime beaucoup ça.
6: C'est gentil.
7: C'est vrai.
6: En tout cas, tu as eu la gentillesse de venir dans l'émission. La semaine dernière, on a reçu Audrey.
7: Eh oui.
6: Donc, ça m'a fait plaisir. En fait, ce que j'aime bien, c'est de parler de cinéma avec tout le monde. Tu le remarques, parce que je parle que de cinéma.
7: Bah, hein, oui.
6: C'est mon sujet, on va dire.
7: Films
6: et séries, donc voilà. Je t'ai demandé, tu as dit, oh là là, Nathalie, ça va être compliqué, je vais pas au cinéma. Mais en fait, et quand je t'ai demandé une dizaine de films, je me suis retrouvée avec une quinzaine de films.
7: Ouais. Et c'est encore, ça... je me suis presque limitée, je crois.
6: Mais en fait, alors, là, on a quoi? Tu as exactement...
7: 50 secondes.
6: Non, tu as 55 minutes.
7: Ouais.
6: Pour, on va dire, parler de tes films.
7: Ouais.
6: Après, comme tu es de l'univers de la musique, peut-être que... l'univers musical d'un film, peut-être aimer
7: compte.
6: Un film, va peut-être plus te plaire par rapport à la musique que par rapport au film en lui-même.
7: Oui, ça, en tout cas, je suis un fan de photos et je suis un fan de musique. Et dans les films, ce que j'aime, c'est ce qu'on appelle la photo, qui est pas de la photo fixe, hein, on est d'accord, mais de la lumière, quoi. Voilà. Et moi, c'est vraiment quelque chose auquel, tu vois, quand il y a des jolies lumières, je sais que dans la liste, il y a Lost in Translation. En fait, la lumière dans ce film est incroyable. Et en fait, moi, j'adore ça, en fait.
6: Eh ben, on commence avec Lost in Translation.
7: Ah ben voilà, tu vois.
6: C'est parfait.
7: J'ai même pas pris ma liste sous les yeux, moi, hein, tu vois, tu l'as. Hein.
6: Ah, mais.
7: Hein, c'est toi qui guide.
6: Voilà.
7: J'adore être invité.
6: Eh ben, écoute, tu reviens quand tu veux.
7: Ben, voilà.
6: Alors, on commence avec ce film.
7: Allez.
6: De Sofia Coppola.
7: Exactement. Alors voilà, là où je suis nul, tu vois, c'est le nom des acteurs.
6: C'est la réalisatrice.
7: Oui, non, ça, je sais, mais pour la peine. Mais non, voilà, mais tu vois, je suis pas bon là-dessus.
6: Mais c'est pas grave, c'est pas... Voilà. Pourquoi ce film ?
7: Je me souviens de l'émotion que m'avait créé ce film, avec vraiment une forme de calme et de brouhaha, cette visite du Japon, et puis la BO, qui est incroyable, qui est hyper planante, hyper belle, et tu vois, c'est vraiment ce genre de film qui me crée une émotion.
6: On a quand même des sacrés acteurs. Alors,
7: et il y a des acteurs de
6: Bill Murray,
7: qui nous a quittés, si je dis pas de bêtises.
6: Si.
7: Hein, c'est ça.
6: Grosse bêtise.
7: Ah, il est pas mort.
6: Il est pas mort.
7: Bon, Bill, si tu m'entends, je suis désolé.
6: On a aussi Scarlett Johansson, qui
7: ouais,
6: est jeune dans
7: ouais,
6: le film,
7: qui est hyper jeune.
6: Le film date de 2003.

0: C'est ça.
1: C'est un film tout jeune.
0: Oui, oui.
1: On a Gianni Ribisi.
0: Ah là, tu vois, bah, ok.
1: D'accord.
0: Bah, okay. J'ai vu le film. Hein, mais...
1: on va s'arrêter, on va dire, aux têtes d'affiche. Et donc, ce film réalisé par Sofia Coppola, que moi, personnellement, j'adore, que j'avais découvert avec Marie-Antoinette à Cannes. Et donc, tout ça, tout cet univers-là, ça te parle.
0: Ah oui. Ah oui, ça me parle fort, ouais. Et Sofia Coppola, elle a fait quoi comme autre film, tu vois? C'est là où je suis pas très bon. Marie-Antoinette, je sais que je l'ai pas vue, voilà. Donc, et je vais peut-être louper quelque chose.
1: Alors, je vais pas dire que t'as loupé quelque chose. C'est autre chose. On est sur un autre univers. Mais moi, alors attends, j'essaye de. Hop, tu vois, j'aurais dû prendre, on va dire,
0: le quatrième quatre couleurs Bic.
1: Oui.
0: Elle a trois stylos, désolé parce que vous n'avez pas les images, vous, derrière le poste, dans la voiture. Mais
1: ouais. Oui, bah, j'ai besoin de mes stylos, j'ai besoin de couleurs. Bah, voilà. On ne le croirait pas comme ça, mais je prépare quand même vachement les émissions.
0: Moi, je sais.
1: Alors, elle a réalisé donc Virgin Suicide.
0: Ah voilà, et il est dans ma liste.
1: Il est aussi
0: j'adore
1: dans ta liste.
0: J'adore Virgin Suicide.
1: Voilà, Marie-Antoinette, Somewhere, The Bling Ring, qui est le plus mauvais, mais c'est le seul qu'elle m'a dédicacé, donc je le garde. Voilà, me demande pas. Priscilla. Le film sur la femme d'Elvis Presley. Moi, c'est une réalisatrice que j'aime bien parce qu'en fait, elle a une perception des choses ou une manière de te montrer un sujet ou quelque chose sous un autre regard. Alors, c'est peut-être le regard féminin.
0: C'est peut-être pour ça que j'aime beaucoup. Moi,
1: mais en tout cas, moi, ces films me touchent. Alors, je les aime peut-être pas forcément tous, mais en tout cas, il y a une manière, il y a une touche Sofia Coppola.
0: Ouais, ouais.
1: Et à travers la
0: l'idée.
1: Photo.
0: En tout cas, tu vois, s'il y a deux de ces films dans ma sélection, c'est peut-être pas pour rien.
1: C'est pas pour rien.
0: Et après, moi, le côté féminin, moi, ça me parle beaucoup. Hein. Je suis barbu, je suis 1m89 et j'ai l'air d'un garçon et je le suis. Mais j'ai une part de sensibilité et qui, tu vois, donc dans mes films, on va beaucoup retrouver ça, en fait.
1: Alors, ce qui est rigolo, c'est que tu m'as cité donc deux films, donc Virgin Suicide et Lost in Translation. Qui sont, alors je vais pas dire que c'est des ovnis dans ta liste, mais ce sont des films que moi je pense très féminins.
0: Oui.
1: Parce que Virgin Suicide, c'est un.
0: Ah bah oui.
1: Quand il arrive, c'est un ovni. Ouais. Avec toutes ces couleurs un petit peu épurées.
0: C'est ça.
1: Toutes ces couleurs un petit peu diffanes.
0: Ouais.
1: Et cette manière, encore une fois, de filmer la jeune femme, la jeune fille.
0: C'est ça.
1: Qui est.
0: Avec un sujet lourd. Un
1: sujet super lourd. Bah, ouais. Mais elle y arrive avec une facilité et une aisance assez incroyable.
0: Je suis d'accord. Et bon, les acteurs, bon, on retrouve. C'est certainement ces acteurs et actrices fétiches parce que.
1: Alors, dans les actrices, on a Catherine Turner, Christine Dance, Josh Arnett.
0: Ouais.
1: Ça, on arrête là.
0: Voilà, hein, voilà. Voilà, juste.
1: Mais en tout cas, ça me fait. Je suis contente. Ça a été. En fait, ces films-là sont. C'était mon interrogation, tu y as répondu, je suis super contente.
0: Voilà. Mais c'est ma part, voilà. On a nos polarités masculines, féminines. Moi, ma polarité féminine est très développée. C'est ce qu'on va retrouver aussi dans ma musique. Et ça ne veut pas dire que je fais une polarité féminine, ça veut dire que c'est mièvre. Et là, typiquement, les films de Sofia Coppola, ils sont tout sauf mièvre.
1: Ah non, non.
0: Ils sont costauds, en fait.
1: Ils sont très, très durs. J'ai posé la question la semaine dernière à Audrey. Est-ce que tu as un film doudou? Est-ce qu'il est dans cette liste d'ailleurs, ton film doudou? Quand t'as pas. Enfin,
0: le film que tu as aimé. C'est un film qu'on regarderait quand on se sent pas bien?
1: Ouais, ou un film que tu as aimé partager avec tes enfants, ou un film qui, quand tu le vois, ça te fait un flashback, ça te fait revenir à des années ou à une période de ta vie que t'aimes bien.
0: Ah, je crois. Enfin, il est pas super doudou, hein, mais Fight Club, ça reste. C'est parce que c'est mon numéro 1 de la liste. Ouais, le mec, il vient de parler de sa polarité féminine.
1: Ah oui,
0: bravo! Bravo!
1: Ah non, non, mais.
0: Et donc... je le regarde pas avec mes enfants, bien sûr. Hein. D'ailleurs, je l'ai pas revu depuis très, très, très, très longtemps. Mais non, parce que ce film-là, il a impacté ma vision du monde. Et je l'ai vu à mon arrivée. Il est 99 ou 2000, quelque chose comme ça. Et je l'ai vu à mes débuts, à mon arrivée sur Paris. Et quand je suis arrivé à Paris, je l'ai vu, tu vois, pour que je me souvienne de tout ça, moi qui n'ai pas de mémoire, je l'ai vu au cinéma Odéon. Dans une petite salle, en fait. Et je me suis pris une sacrée baigne. Je pense que tous ceux qui l'ont vu... Enfin, je sais pas si ça fait ça à tout le monde, tu vois, ça m'interroge.
1: Bah, ce qui est génial, c'est que c'est un Fincher. C'est un David Fincher. Et David Fincher, en plus, là, le Fight Club, pour moi, c'est le haut du panier. On est vraiment sur quelque chose d'assez...
0: Ce film est incroyable.
1: Il est incroyable parce que Fincher, à cette époque-là, nous faisait des il y en a plusieurs de films monumentaux, mais ce film-là, on a un casting avec Brad Pitt, qui, pour ce film-là, va à l'encontre de tous les stéréotypes qu'on lui

0: colle à la peau.
1: C'est clair.
0: Puisqu'il n'est pas, c'est pas le genre idéal dans le film. Non. On est vraiment très très loin. On a un Edward Norton que j'adore profondément. Ouais. Pour moi, c'est l'acteur qu'on a pu voir dans Larry Flint. Ce film, il est peur primal face à Richard Gere, il est incroyable. Et on a, je pense que la femme pour moi qui incarne le mieux l'univers burtonien, mais qui arrive à sortir de là, c'est Helena Bonham Carter.
1: Et voilà.
0: C'est la femme dedans qui joue. Et puis David Fincher, faut quand même pas oublier que donc c'est Seven, ouais, qui n'est pas dans cette liste.
1: Mais j'ai failli le mettre.
0: Et pourquoi il est pas?
1: Eh, parce que Seven, il m'a fait drôlement peur. Et j'aime pas trop avoir peur. Mais Seven est incroyable. Donc, j'ai vraiment hésité à le mettre. Mais donc, on peut dire qu'il y est. Et la BO de Seven est monstrueuse aussi.
0: Alors, la première fois que j'ai vu Seven, je me suis dit quoi? C'est que ça le film? Nous montrer des scènes un petit peu gore, un petit peu bizarre. Ouais. Et j'ai pas été. Par contre, je l'ai vu plusieurs fois après, parce que oui, autant toi tu écoutes la musique plusieurs fois, moi c'est les films que je vois plusieurs fois.
1: Ça m'étonne pas.
0: Et je me dis, mais en fait, il a une puissance. Ah mais j'ai pas eu le choc que j'ai eu pour le Fight Club.
1: Moi j'ai passé pas le même niveau quand même. Hein. Fight Club, comme tu disais, il est en haut du panier.
0: Ah, il est très très en haut. On a L'étrange histoire de Benjamin Button.
1: Ouais, je l'ai vu.
0: Qui est folle aussi. Zodiac.
1: Ouais, pas vu.
0: Oh là là, le tueur du Zodiac, c'est pas pour
1: toi. Ça fait trop peur ça, tu vois, j'ai dû voir la bande-annonce à l'époque quand j'ai le ciné, j'ai fait « Oh là, celui-là on va pas y aller !»
0: Et The Social Network.
1: Ça c'est l'histoire de Facebook, je l'ai vu celui-là.
0: Voilà.
1: Pas au ciné, mais je l'ai vu. Et c'est bien fait, mais bon, je le mettrai pas en...
0: Ah, il est puissant aussi. Ouais. Hein. En fait, tout vient de la réalisation, parce que tu me sors quand même Sofia Coppola, là c'est Fincher, c'est quand même des gros poids lourds au niveau, pour moi, de la réalisation, parce qu'on est sur deux univers différents. Un, très féminin, et l'autre chargé de testostérone.
1: C'est
0: quand
1: ça,
0: même
1: les polarités.
0: Mais en tout cas,
1: Une photo, la photo aussi dans Fight Club est monstrueuse. L'image, elle est tellement belle. Ce truc un peu rétro et à la fois moderne. Et puis bon, il y a ce truc de... Bah, je dois rien dire parce que ceux qui n'ont pas vu le film...
0: Qui n'a pas vu le film?
1: Je sais pas, enfin bon. Ça incarne la schizophrénie d'une façon dingue, mais la schizophrénie, on ne sait pas si plutôt de celle de notre société que celle du bonhomme, en fait.
0: C'est la schizophrénie de notre société, puisqu'on est dans une société très mercantile où il faut toujours acheter, acheter, acheter.
1: Exactement.
0: Et en fait, on a les moments de psychose d'Edward Norton qui sont absolument génialissimes.
1: C'est ça.
0: Et en fait, ce film-là a réussi à incarner la psychose à travers Brad Pitt. Il y a un autre grand géant, et toi qui aimes bien la photo, je suis étonnée que il n'y ait pas un de ces films, c'est je vais y arriver, c'est David Lynch.
1: Et ben parce que je suis pas beaucoup rentré, j'ai un de mes très bons amis qui est très fan
0: et qui aime la photo.
1: Et ouais, et je suis pas trop rentré dans son univers. C'est bizarre, hein, mais je sais que c'est censé me plaire, tu vois, c'est rigolo.
0: Voilà, mais alors tu vois, on n'en avait pas parlé, c'est vrai qu'il y a Mulholland Drive que tout le monde parle et qui est formidable. C'est pas celui-là que moi je vais te conseiller, évidemment.
1: Et c'est lequel alors?
0: C'est Lost Highway.
1: Je me demande si je l'ai pas vu, mais c'était longtemps.
0: C'est-à-dire qu'il arrive à personnifier la schizophrénie.
1: Ouais, il va falloir que je le regarde, tu vois.
0: Et en fait, je l'ai vu plusieurs fois pour bien tout comprendre. Et encore, à chaque étape de la vie, c'est ça aussi. Un film, c'est très évolutif parce que tu évolues. Et il y a des films que tu as regardés, que tu as aimés ou détestés, ce qui a été mon cas sur plusieurs films. Je le revois 10-15 ans après ou même quelques années après. Et tu
1: te dis, la même chose.
0: Je dis, mais pourquoi j'ai pas aimé le film ou pourquoi j'ai aimé le film? Et ce film-là, je l'ai regardé peut-être une dizaine, une vingtaine de fois. Je n'ai pas la même analyse sur le film à chaque fois que je vois.
1: Il n'y a pas beaucoup de films que j'ai vus plusieurs fois, enfin vraiment, tu vois, 3-4 fois. Mais je m'étais étonné, je sais que c'est dans ma liste, et que pour moi c'est un monument, mais Matrix, le 1, après, un peu moins. Ouais, si, mais quand même. Mais dans le 1, je trouve qu'il y a quelque chose, parce que quand on rentre un peu dans les codes, dans tout ce qu'ils ont glissé, les deux frères, là, c'est complètement dingue.
0: C'est
1: ils
0: les deux
1: en ont mis
0: maintenant.
1: Partout. Ah, pardon. C'est vrai. Tu vois, je suis pas l'actu. Bon, bah, excusez-moi, mademoiselle.
0: C'est pas grave. On reviendra. On va faire notre première pause musicale.
1: Ah.
0: J'étais obligée. Tu viens d'en parler. Ah. Hein, donc, Fat Club.
1: Ah, bien sûr.
0: Je suis obligée.
1: J'adore.
0: Ah, bah, écoute, c'est parti.
2: Stop.

0: Vous êtes toujours sur Radioactive 100 FM dans Cinéma Mon Amour. J'ai du mal à enlever la musique, hein, évidemment. Ce sont les Pixies du film Fight Club. Parce que ce soir, nous avons un invité, Monsieur l'Empereur, le président de la radio, Gérard du Bouillotte Club.
1: Mais oui.
0: T'es content, Monsieur l'Empereur ?
1: Je suis super content. C'est Mika, quand il va écouter l'émission, il va me faire rire. Bon, Mika, je te fais un bisou.
0: Ah, tu vois.
1: Au pire, je le remettrai en podcast demain quand on va à Marseille.
0: Eh ben,
1: demain,
0: écoute,
1: on joue à Marseille, à la Citadelle.
0: Ah ben, il faut rendez-vous à la Citadelle demain à Marseille.
1: Ben, voilà.
0: Donc, tu nous as parlé de deux grands réalisateurs, une réalisatrice, et tu commences avec une femme, franchement.
1: Ah bah oui, mais alors moi je suis un idole de la femme, avec un grand F, bah oui, non mais c'est vrai, c'est rigolo parce que quand on parle de Radioactive et qu'on est de plus en plus à avoir de nouvelles émissions, parler, talk... On a une émission féminine qui va bientôt féministe plutôt. Et je pousse pour, en fait. J'adore les femmes.
0: Même si nous sommes en minorité encore pour le moment.
1: Eh bien, il faudra au moins trouver la parité.
0: Exactement.
1: Eh ouais, ça fait partie du job. Enfin, moi, ça fait partie des choses qui comptent pour moi.
0: Alors, sache que, bon, dans Cinéma Mon Amour, la parité n'est pas respectée.
1: Je sais, je suis déjà venu, mais sans en parler. Mais bon, après, c'est pas évident. Hein.
0: C'est difficile.
1: Voilà. Mais il faut le garder en tête.
0: On ne le garde en tête, mais il faut savoir que sur la loi des séries, la parité est inversée.
1: Ah.
0: Nous sommes quatre filles pour un homme. Puisque j'ai un chroniqueur qui est parti.
1: Eh oui, hélas. On lui fait des bisous quand même.
0: Un autre film, tu nous as parlé de... Est-ce que tu peux... une musique de film, comme ça. Alors tu vas pas reparler, on va dire, de Fight Club.
1: Ouais, on va éviter de parler de R et tout ça, mais dans ceux que j'ai mis...
0: Pourquoi tu veux pas parler de R ?
1: Si, on va parler de R, mais parce que c'est pour sortir.
0: Milos Forman, R ?
1: Eh ouais. Bah moi, R, j'adore, mais après ça, c'est pareil. Tu vois, quand je disais le doudou Fight Club, pourquoi ? Parce qu'en fait, quand j'ai ce film, alors déjà, on parlait de la schizophrénie, de cette société, de la vie qu'on a, moi c'est vraiment quelque chose... Ça a planté une graine, ce film, et tu vois, et même œuvrer pour la radio, c'est aussi... peut-être être s'il y avait un bon côté de la schizophrénie. Voilà, j'ai été dans ma vie un patron d'entreprise et aujourd'hui je pense que je suis plus proche d'un nanar révolutionnaire, anti-système, mais tout doux, parce que je suis fait d'amour et c'est mon moteur, donc voilà. Et c'est rigolo parce que dans Fight Club, il n'y a pas que de l'amour.
0: Non,
1: loin
0: y a pas,
1: de là.
0: On en est très très loin. Mais
1: ça reste mon doudou parce qu'il y a quelque chose de dingue là-dedans. Et R, c'est un peu aussi, tu vois, c'est pas.
0: C'est l'un de mes films. Milos Forman.
1: Ouais.
0: C'est un truc de dingue.
1: Ouais, ouais.
0: Non, mais tu me sors ça comme ça.
1: Oui, comme ça, c'était pas dans ma liste. Bon, ouais,
0: mais c'est pas grave.
1: Ah ouais,
0: on s'en fiche. Qu'est-ce que tu aimes dans R ? Bon, après, les idées qui véhiculent, même si le film est sorti en 79.
1: Ouais.
0: C'est toujours d'actualité puisque c'est contre la guerre.
1: Oui, et puis de toute façon, dans la liste des films que je t'ai donné, je pense qu'il y a toujours beaucoup de choses qui sont beaucoup d'actualité. Tu vois, si on prend Eternal Sunshine of the Spotless Mind.
0: Oh, tu peux me le redire ?
1: Ah, je dis bien. Eternal Sunshine of the Spotless Mind.
0: Des années.
1: Celui-là, j'ai dû le voir plusieurs fois, tu vois.
0: Je l'ai toujours pas vu.
1: C'est rigolo parce que tu vois, ça fait un peu le pont aussi. Là aussi, il se passe quelque chose d'un peu spécial dans la tête, quoi.
0: Mais non, c'est.
1: Mais c'est. Et puis, les différents plans d'une vie, comment on peut ressentir les choses. Tu disais ça, toi, dans la lecture des films. Moi, je comprends tout à fait, parce qu'en fait, on évolue, on grandit au fur et à mesure de nos expériences. Souvent, pas les expériences les plus drôles qui nous éveillent, mais des fois, celles sympas, elles nous éveillent aussi. Et on comprend certaines choses avec l'expérience. Je pense. Le Truman Show, je l'avais mis ou pas ?
0: Ah, alors.
1: Ça, je l'ai pas mis.
0: Si,
1: il y est quand même. Voilà.
0: Ben oui. J'allais te le relancer exactement là-dessus, sur le Truman Show.
1: Ouais, Truman Show.
0: Connexion.
1: Truman Show. Tu vois, c'est tellement touchant.
0: Visionnaire.
1: Visionnaire, complètement. C'est touchant de voir comment il découvre ça. À la fois, il y a quelque chose d'hyper triste, mais à la fois, on a envie de cette libération et il comprend. Et pendant qu'il y en a qui adorent le maté, quoi. Enfin, tu vois, c'est genre.
0: C'est notre société, je suis désolée.
1: C'est tellement notre société.
0: Avec nos téléphones. Je fais partie de la team, on va dire, jamais sans mon téléphone portable.
1: Eh ben, hélas, moi aussi, mais pour des raisons de vie professionnelle, qu'aujourd'hui, en travaillant dans la musique et la radio, non-stop. Je suis parti en van, tu le sais, ce week-end, enfin, louer le 4 jours.
0: Qui c'est qui t'a embêté ?
1: Ouais, la radio. Non, toi, pas tant d'ailleurs, mais on a eu des pannes, des machins, et en fait, t'es un peu obligé d'être connecté. Et en même temps, c'est cool parce que je peux continuer à avoir des activités tout en étant. Voilà. Mais tu vois, quand j'étais avec mon van, je me suis dit, ma vie à partir de septembre va peut-être me permettre de me dire peut-être une fois par mois, tu vois, une semaine, quatre jours, hop, je pars avec mon van. Parce que je peux rester connecté, donc il faut prendre les avantages, les inconvénients. Mais il faut essayer de ne pas se faire manger le cerveau et surtout de ne pas essayer de se faire influencer. En fait, le problème, c'est ça, tu vois, sur les GAFA et tout ça, ils te vendent que ce qui te plaît pas, et pas ce dont tu aurais besoin. Voilà,
0: on est d'accord, sauf que là, tu parles d'un film, donc on va revenir au Truman Show, qui est sorti en 1998.
1: Ouais.
0: Donc le film, il a quand même quelques années.
1: Eh oui.
0: Je ne voudrais pas être désagréable.
1: Ouais,
0: et en fait.
1: Presque 30 ans, 30 ans.
0: C'est un visionnaire.
1: Ah, mais oui. Mais oui. Et moi, quand tu vois ce genre de film, ça fait penser, moi qui suis, alors pour la peine, je me considère vraiment pas comme un pro du ciné, et alors encore moins en littérature, mais tu vois, Fahrenheit 451, moi c'est un livre qui m'a marqué, que j'ai lu obligé à l'école, hein, comme
0: tout le monde.
1: Je pense, voilà.
0: Tout le monde.
1: Et tu te dis, c'est la télé qui te regarde, toi qui regardes la télé. Et en fait, là, et celui-là, il doit dater de.
0: Il est beaucoup plus ancien.
1: Bah, oui.
0: Un film beaucoup moins bon que Truman Show, c'était en direct sur Red TV.
1: A pas vu.
0: Avec Matthew McConaughey, c'était pour ça que je suis allée voir le film.
1: Ah, c'est pour un beau gosse, d'accord.
0: Évidemment. Et en fait, on suivait la vie d'un homme qui, en fait, qui était suivi 24 heures sur 24 par une caméra.
1: Ouais.
0: Ça paraît maintenant tellement logique.
1: Ah bah oui.
0: Sauf que, après...
1: Bah il y a eu, c'était quoi la première télé-réalité? C'était quoi, Secret Story?
0: Non, c'était Le Loft.
1: Le Loft. Moi, je l'ai vu apparaître, hein, et voilà.
0: Le nivellement par le bas.
1: Oh là là.
0: Et puis quand on... Alors, c'est pas une critique, quoique si, j'assume. Bon, je vais critiquer toutes ces influenceurs et influenceuses. Alors, je dis pas que je m'exprime le mieux du monde, mais en fait, ils font des fautes de français, ils savent pas parler, et en fait, ils portent au pinacle ceux qui ne savent rien faire.
1: C'est ça.
0: Qui restent sur un canapé, à regarder la télé, et qui gagnent de l'argent. Et ça, en fait, c'est pour la nouvelle génération, c'est pas un exemple de travail.
1: C'est pas un bon exemple.
0: C'est pas un bon exemple. On va revenir un petit peu sur le cinéma, tu
1: m'excuseras. Oui, bien sûr.
0: Donc, le Truman Show, c'est réalisé donc, par Peter Weir. Donc, juste pour information, hein, c'est le réalisateur de Witness, avec Harrison Ford. Tu n'as pas vu le film ?
1: Non, ça ne me dit rien.
0: C'est l'histoire d'un petit garçon mormon qui vient dans la ville pour rendre une visite. Il va être témoin d'un meurtre. Et en fait, on va le ramener dans sa communauté mormon avec le policier qui a été... voilà.
1: Ouais.
0: Et en fait, c'est un film, mais à voir. Ah. Donc c'est un film très connu, très cher Gérard.
1: Okay.
0: Le Cercle des Poètes Disparus.
1: Ouais, bah celui-là, j'aurais pu le mettre dans la liste. Mais je sais pourquoi il n'y est pas quand même. Ça ne m'a pas fait... Alors là, pour la peine, moi je devais être au lycée quand c'est sorti. Celui-là, il date. Mais pour la peine, quand je l'ai vu, j'étais moins... Est-ce que j'en ai trop entendu parler comme un truc incroyable?
0: Alors.
1: Et du coup, tu vois, comme une sorte de... Je suis resté un peu sur ma faim, je sais pas.
0: Je vais faire appel. Alors, c'est intéressant que tu me parles de ça. Ça faisait partie de mes questions que je voulais te poser. Du temps où tu allais au cinéma, est-ce que tu étais comme moi le mercredi, à 10h30, 11h, devant ta salle de cinéma, où t'attendais une semaine, deux semaines, trois semaines pour aller voir un film?
1: Oh oui, moi j'ai jamais regardé, j'ai dû louper des films parce qu'ils n'étaient plus à l'affiche.
0: Quoi?
1: Et en plus, j'ai été de ce temps d'avant les multiplexes. J'ai vu, moi j'étais en région parisienne pendant longtemps, j'ai vu les multiplexes arriver en région parisienne. J'y suis allé un peu au début, mais voilà. Et en fait, je suis revenu vraiment aux petites salles. C'est-à-dire que moi, tous les derniers films que j'ai vus, et je te dis, j'y vais plus depuis 3-4 ans, ça fait un bout de temps que je suis pas allé. Quand je vais au Royal, hein. Voilà. Alors, je pourrais aller à Sifour, au Ciné-Étoile.
0: Il faut aller au Ciné-Étoile.
1: Mais c'est vrai que mes habitudes, c'était au Royal. Et notamment pour avoir des films en VO, ou alors des films français qu'on trouve pas ailleurs. Alors, mes derniers films, c'était un peu ça.
0: C'est parfait, parce qu'en fait, le Royal, je le dis et je le répète, c'est le cinéma d'art et d'essai de Toulon. Le Ciné-Étoile, alors pourquoi j'aime bien le Ciné-Étoile, c'est parce qu'en fait, c'est ce que j'appelle un

0: C'est pas le multiplex, mais en tout cas, ils ont 4 salles. Ils font du cinéma indépendant, ils font, on va dire, du blockbuster. Ils font du cinéma avec une programmation assez léchée et assez pointue, et des films pour les enfants adaptés. Et ça, moi, franchement,
1: ouais, ça, c'est bien.
0: C'est quelque chose que je, pour avoir travaillé 25 ans avec les enfants, c'est quelque chose que je soutiens. Et en plus, l'équipe, elle est sympa.
1: Ouais,
0: et
1: puis... moi, j'ai rencontré Paul, on a bu une bière ensemble.
0: Ah, bah ça...
1: et Paul, il est adorable, et on lui fait une bise aussi. Parce que...
0: Et après, nous avons aussi les petits écrans avec Luc Benito et Maxime, qui ont des programmations sur un décalage de 15 jours. Mais aussi, là aussi, ils n'ont qu'un écran, donc ce sont des salles mono-écran, et malgré tout, ils font des projections, ils font des choix qui sont audacieux et qui sont aussi très entertainment. Donc du coup, je suis, on est bien entouré à Toulon, en
1: ouais,
0: tout cas.
1: Oui, l'air de rien, c'est ce que j'allais dire. Hein,
0: mais j'ai... pour voir le trois quarts de mes films, ouais. malheureusement, je vais les voir à Pathé. Parce qu'au niveau des créneaux horaires, parce que je travaille du lundi au vendredi, de 8h30 à 16h30, et pour aller voir des films, pour pouvoir voir 2-3 films d'affilée, il n'y a que Pathé qui puisse...
1: Moi, j'ai un peu bloqué là-dessus, mais parce que je suis pas... Je suis pas un aficionado des gros complexes commerciaux de manière générale. Et souvent, ils sont implantés là-dedans. Alors, je dis pas que j'y vais pas, hein, mais je suis pas très à l'aise depuis que je suis enfant.
0: Après, à Toulon, on avait... Alors, tu n'étais pas à Toulon, donc, quand tu étais jeune.
1: Eh non.
0: On avait quand même le Rému.
1: Alors, le Rému, je suis allé voir un ou deux films là-bas. Enfin, peut-être un peu plus, mais vraiment enfant.
0: Il y avait le Fémina.
1: Je confonds avec le Fémina. Le Fémina, c'était là où ça monte vers l'hélice. Sur la gauche ?
0: Non, ça c'était l'Ariel.
1: Ah, l'Ariel, c'est l'Ariel.
0: L'Ariel en face, t'avais le Rému et t'avais le Fémina.
1: Ah, c'est ça, le Rému en face. Et le Fémina, il était où ?
0: Alors le Fémina, il était dans la rue qui rejoint, on va dire, l'Ariel. À la place de la Liberté, t'avais un cinéma où tu pouvais monter au troisième étage. T'avais 8 salles.
1: Ah, celui-là, je l'ai pas fait,
0: je crois. J'avais une salle tout en haut, il y avait 8 fauteuils.
1: Ok.
0: Ah ouais, j'ai vu dingue. Hamlet avec Mel Gibson. J'étais toute seule. Alors, c'était le bonheur, un grand écran. J'étais, moi, je vous parle.
1: Mais donc c'est l'Ariel. J'ai dû voir un Star Wars là-bas et un ou deux Disney. Ouais, c'était pas génial. Hein. Les fauteuils étaient un peu
0: miteux. Ah, ça piquait les fesses. Non, c'était un peu pourri. Tu m'as mis dans tes films. Je suis désolée, je suis obligée d'en parler parce que c'est.
1: J'en ai mis quelques-uns.
0: C'est Papa. Hein, c'est la liste Schindler.
1: Ah bah bien sûr.
0: Spielberg.
1: Ah bah ouais, ça c'est monstrueux dans tous les sens du terme. Là, on est dans ce que j'adore dans et la musique, le ciné et la photo, c'est-à-dire à la fois l'information, une forme de violence.
0: Une forme
1: ouais.
0: Ah non, c'est super violent. Tu plaisantes ou quoi?
1: Oui, mais je trouve que c'est un film qui est atroce. Mais qui parle d'atrocités qui ont eu lieu, donc il a ce devoir de mémoire qui est extraordinaire. Et j'ai pas gardé ce truc comme on peut avoir dans Seven, dans les films d'horreur. Tu vois, il y a ce, moi je, le film d'horreur non, les films qui parlent d'atrocités, je suis ok. Parce que il y a à la fois le devoir de mémoire et au niveau émotionnel ce que ça procure.
0: Les films historiques, ça te parle? Tu aimes ou pas?
1: Pas tant, alors pas tant, parce que je suis un peu nul en histoire. Donc, tu vois, moi, quand tu me dis film historique, j'ai pensé au Péplum, tu vois, bon, typiquement.
0: Ah ben non, oui, pas que Bénur. Les films historiques, c'est la liste Schindler.
1: Ouais, en tout cas, oui.
0: C'est film de Christopher Nolan, Dunkerque.
1: Eh ouais, celui-là, tu vois, je l'ai pas vu.
0: Les Heures Sombres.
1: Ouais, pas vu non plus.
0: Sur Churchill.
1: Ouais.
0: Incroyable.
1: Mais c'est vrai que j'en ai vu quand même quelques-uns. Tu vois, je pense, comment il s'appelle, le soldat
0: Il faut sauver le soldat Ryan.
1: Celui-là, il m'a impacté aussi, il n'est pas dans ma liste, mais c'est un sacré film. Enfin, en tout cas, moi,
0: Spielberg aussi.
1: Ouais, Spielberg. Bon, après, là, c'est des blockbusters, des réalisateurs monstrueux. Hein, mais bon, et avec un vrai talent, enfin, tu vois, je pense qu'il n'a pas volé l'estime qu'on peut lui porter.
0: Mis à part, là je suis toute seule parce que tu pourras pas me contredire. Mis à part le West Side Story dont il a fait le remake d'un film qui était prodigieux, sa filmographie, moi, de Spielberg, je suis désolée, j'ai grandi avec Spielberg en fait.
1: Moi directement aussi, hein, parce que de toute façon, Star Wars, E.T.
0: Et puis tu montes.
1: C'est clair.
0: Alors, Star Wars,
1: moi je suis pas un fan.
0: Alors, Star Wars,
1: par exemple,
0: c'est George Lucas, il a été juste au scénario, c'est pas.
1: Il était pas. Tu vois, moi je l'ai associé. C'est pour ça que je n'aime pas, là. Désolé.
0: Non, mais Star Wars.
1: Pas trop, non, tu vois. Pas trop. Parce que. Il y a un petit message de fond qui est sympa. C'était avant-gardiste, certainement. Mais ouais, pas plus.
0: Mais la guerre des étoiles, jamais? T'as pas joué avec les Star Trek?
1: Ouais, j'ai dû avoir un Starship machin là et deux trucs, mais pas beaucoup plus. Tu vois, c'est pas le. Ah, j'ai plus aimé vraiment le fond, tu vois, de ce qu'il peut y avoir dans est-ce que être un Jedi, un chevalier, est-ce qu'on est forcément blanc ou est-ce qu'on peut pas être noir? Ce truc-là, de l'ambivalence et de la dualité qu'on peut retrouver dans Matrix et tout ça, ça me parle. Et c'est plus ça qui m'a plu après. Que les Ewoks et les machins. J'aurais fait une imitation de.
0: C'est Chewbacca.
1: C'est Chewbacca, ça.
0: C'est Chewbacca.
1: Je sais pas si c'est un Ewok, c'est pas un croisé avec un Chewbacca.
0: Ah, ben non, pas du tout.
1: Ah, d'accord. Tu vois, je connais pas bien. Non, mais je dis ça pour rigoler. Mais.
0: Je suis en train de décéder, en fait. J'adore.
1: J'adore.
0: Tu me fais de la
1: Elle
0: peine,
1: a pas assez de quatre couleurs.
0: Non, j'en ai 8.
1: Et voilà.
0: Non, mais c'est. Tu m'as aussi cité quelques films français.
1: Oui. Oui. Parce que j'aime bien les films français, pas tous, parce que des fois il y a des navets, je me suis retrouvé quand même 2-3 fois à regarder des trucs. Dis-moi qui ne vais pas souvent au ciné, et des fois tu fais waouh, j'aurais mieux fait d'aller
0: ailleurs. Faut écouter cinéma, mon amour.
1: Exactement.
0: Parce que tu as Martin qui n'est pas là ce soir, mais qui est un défenseur des films français. Alors moi j'y vais pour lui faire plaisir, donc comme je vais voir beaucoup de cochonneries, il me fait oui, mais tu vas pas voir les bons films, mais on n'a pas les mêmes goûts.
1: Non, et c'est rigolo parce que tu vois, je pense que tu as dû remarquer, quand on va citer quelques films français que j'ai notés dans ma liste, vraiment liste spontanée, hein, j'ai fait vraiment qu'appel à ma mémoire. Mm-hmm. Moi j'aime les films qui font rire. En fait, je peux faire une info révélation. Quand j'étais enfant, j'avais un rêve, c'était d'être acteur comique. Et j'ai pas mis de film, tu vois, je me rends compte là, donc en même temps comme ça je rajoute à la liste, j'étais un fan de Louis de Funès.
0: J'en ai aucun de Louis de Funès.
1: Je sais, voilà, mais parce que c'est pas facile de sortir un film en particulier, j'aurais pas mis La Grande Vadrouille, tu vois, forcément, ni La Soupe aux Choux, tu vois, c'est pas... Mais j'adore, en fait moi je préfère Louis de Funès à ses films, enfin tu vois, j'ai beaucoup de... Voilà, j'étais petit, j'avais peut-être, tu vois, 5, 6 ans, 7 ans, en fait ce que je voulais faire plus tard c'était Louis de Funès. Au niveau capillaire, c'est raté. Et donc j'adore les films français, globalement, qui font rire. Il n'y a pas que ça dans les films français que j'ai mis, mais...
0: Alors tu as mis quand même 2 films, moi, que j'aime profondément.
1: Moi, il y a un film culte dans les films français, c'est La Cité de la Peur. Moi, c'est...
0: Mais tu me l'as pas mis.
1: Je l'ai pas mis.
0: Mais non.
1: C'est pas vrai. Mais si, il y est, dis donc, en dessous de Fight Club.
0: Ah oui. Excuse-moi.
1: Ah non, et il faut savoir que bon, j'ai déjà divorcé, on va dire comme 2 fois, mais je me suis marié une fois pour de vrai, on va dire, j'ai dansé la carioca pour l'ouverture du. J'avais la trompette, je faisais la choré de Shabbat et tout ça.
0: T'es un grand malade.
1: Ah, je suis un grand malade. Mais voilà, donc la cité de la peur est extraordinaire, quoi.
0: Moi, t'es content.
1: J'adore. Ouais, t'es content. T'as un bout de patate sur la joue. Non, mais et tu vois, j'ai pas beaucoup de films, tu vois, si les bronzés, moi les répliques, je les connais pas par cœur. Ça m'a fait rire, voilà. Mais s'il y a un film où je connais encore quelques répliques, ça serait, s'il y en a un, c'est La Cité de la Peur, quoi.
0: D'accord.
1: Tu vois, La Cité de la Peur, j'adore. J'adore. Mais après, moi, je suis né aussi avec l'époque de Canal Plus, Les Nuls. Voilà, moi c'est moi, les nuls, ils sont, moi je les dis même pas au passé, parce qu'ils sont incroyables, hein, il reste plus...
0: La carrière de tous les 4 est incroyable.
1: Et Alain Chabat, tu en parlais dans l'émission, parce que j'ai pas pu l'écouter en entier, mais j'ai pu écouter les 20 dernières minutes avec Audrey, et vous avez parlé de... Enfin, elle a évoqué très rapidement...
0: Didier.
1: Didier, c'est trop bien.
0: Oui, parce qu'en fait on parlait de Bakri.
1: Oui, donc, et Bakri, j'en ai pas trop mis... Et Bakri, j'adore. Zamour, parce que c'est cinéma, mes amours. Elle va être éternue.
0: J'ai éternué. Voilà.
1: J'aurais dû filmer pour les réseaux sociaux, mais non, vous n'aurez pas l'image.
0: Tu aimes aussi Bakri, alors?
1: Ouais, Bakri, j'adore.
0: Mais tu m'en as cité aucun.
1: Et non. Et ben voilà. Mais parce que tu vois, j'ai fait que de ce qui m'est revenu, et c'est vrai que...
0: Non, mais c'est bien. Et alors, Didier, non, pas forcément.
1: Alors, c'est pas mon préféré, et si je devais en donner un, il faut que je retrouve le nom
0: du
1: film.
0: Un air de famille.
1: Un air de famille, pour moi, c'est le premier vraiment qui m'a plu. Enfin, moi, c'est celui qui m'a fait découvrir Bakri. Enfin, je sais pas si c'est le cas dans la chronologie, mais vraiment.
0: Cuisine et dépendance.
1: Non, oui, c'était bien. C'est un bon film. Enfin, j'ai aimé, mais pas voilà.
0: Et le sens de la fête.
1: Le sens de la fête. Le sens de la fête, il est assez dingue aussi.
0: Alors, il est dingue parce qu'en fait, on voit que c'est un acte, enfin que c'est un personnage vieillissant, un peu comme nous,
1: ouais,
0: cher
1: ouais,
0: ami,
1: ouais, tout à fait.
0: Et qui est complètement dépassé par la technologie.
1: Oui. Ouais, et c'est touchant.
0: Et puis c'est touchant.
1: Et puis il est comme ça, Bakri. Tu vois, il a ce truc il a ce personnage qu'on connaît.
0: De râleur, de français.
1: De râleur, voilà. Mais quand il est dans ses rôles qui deviennent hyper touchants, moi c'est ce que je préfère chez lui. Voilà.
0: Très bien.
1: Voilà, et sa femme ou son ex-femme.
0: Agnès Jaoui.
1: Agnès Jaoui, qui est une actrice et une réalisatrice, si je ne dis pas de bêtises, extraordinaire.

0: Enfin, ouais, et puis tu sors, t'as mal à la mâchoire, t'as mal à l'estomac tellement t'as ri, en fait. Et les blagues,
1: elles sont bonnes.
0: Elles sont, ouais, exactement, et elles sont simples. C'est pas des trucs. Voilà. Et,
1: juste le blanc.
0: Et autant. Et, ouais, juste le blanc, quoi. C'est quoi son prénom? C'est juste le blanc. Ouais, j'adore. Ça, j'adore. Et tu vois, j'ai pas vraiment trouvé d'équivalent américain. Alors, anglais, ouais. L'humour des Monty Python, tu vois, je sais pas citer non plus, mais pas pareil, tu vois. Le prénom, c'est incroyable aussi. Alors, même si, tu vois, Patrick Bruel, aujourd'hui, on pourrait dire.
1: Bah, c'est comme, alors, dans un autre catégorie, c'est Depardieu. Moi, j'adore profondément l'acteur.
0: Ouais.
1: L'homme, c'est une racure,
0: quoi. C'est ça, voilà. C'est ça. Et bon, Bruel, j'allais dire presque sans surprise, hélas. Mais bon, toujours est-il, le prénom, c'est dingo aussi. Moi, j'aime beaucoup. Ouais.
1: Nous allons faire une petite pause musicale. Alors, où je me fais plaisir.
0: Ça, c'est bien. Moi, j'aime bien le concept.
1: T'aimes bien le concept. Mais j'ai envie de quelque chose de doudou et de me faire plaisir.
0: Ok.
1: C'est d'un film qu'on n'en a peut-être pas parlé encore, mais je suis sûre qu'on va en parler.
0: Ah.
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0: Vous êtes toujours sur Radioactive 100 FM dans Cinéma Mon Amour. Alors Gérard.
1: J'avais pris ma voix de Lou Reed.
0: Ah, très bien.
1: Just a perfect day. C'est magnifique ce morceau.
0: Ah, il est
1: ah, j'ai les poils.
0: Parfait. Quel film ?
1: J'adore. Eh ben, tu vois, je réfléchissais et j'ai un petit doute, mais je me demande si c'est pas Les Petits Mouchoirs.
0: Ah, non, j'aurais pas choisi Les Petits Mouchoirs. Tu me connais pas encore assez bien.
1: Ah, oui.
0: Ah, Les Petits Mouchoirs, je le déteste aussi.
1: C'est vrai ?
0: Ah, je peux pas.
1: Moi, il m'avait fait quelque chose, mais bon. Mais c'est pas...
0: C'est un film de gars.
1: Ouais, c'est, ouais, je vois ce que tu veux dire. Là, pour la peine, quand on parlait de Sofia Coppola, eux, ils traitent le sujet, enfin, elle, je sais même pas qui est le réalisateur, mais Les Petits Mouchoirs,
0: c'est Guillaume Canet.
1: Eh ouais, c'est plus, si les autres sont, les films sont ronds, là c'est plus carré.
0: Ça m'avait impacté. Mais tant mieux.
1: Ouais, Le Cœur des Hommes, il y a quelque chose d'un peu touchant, mais c'est pas, voilà, je sais, moi je l'ai mis dans ma liste, mais c'est.
0: Oui.
1: À la rigueur, j'aime bien le côté humoristique qu'il y a dans le, mais voilà, c'est pas dingue.
0: Alors.
1: C'est pas dingue. Tu vois, en avançant dans l'émission, je dois refaire un tome 2.
0: Très bien. Donc musique formidable de Lou Reed, l'as très bien dit, c'est Perfect Day. Film qui a eu, on va dire, elle était dans un autre film qui s'appelle Perfect Day, c'est quand même pas mal.
1: Ouais. Hein.
0: Sauf que là, le film est dans Transporting.
1: Ah, c'est dans Transporting, tu vois, j'ai hésité. Et Transporting, moi, j'aurais pris, entre guillemets, en référence plutôt le morceau électro, dont je n'ai plus le nom, mais c'est pas très grave.
0: Alors, j'avais sélectionné, parce que tu m'as dit, fais-toi plaisir.
1: Mais oui, mais t'as raison. Non,
0: j'avais choisi Iggy Pop.
1: Ouais, ouais, très très bon aussi.
0: Mais très très bon, mais je la mets régulièrement.
1: Ouais, et non, et puis, ça,
0: et puis
1: la Perfect Day, elle est bien dans ce qu'on raconte, je pense.
0: Voilà, exactement, elle était plus dans le mood de ce qu'on avait déjà évoqué.
1: Ouais, Trainspotting, monstrueux comme film aussi.
0: Film du Festival de Cannes.
1: Ah ouais, tu vois, je savais
0: pas. Hors compétition, on a parlé.
1: Ah ouais.
0: Oui, il était présenté hors compétition. Et en fait, le numéro 2 a été présenté en séance de minuit à Cannes.
1: C'est
0: 20
1: dingue,
0: ans après.
1: C'est dingue.
0: Mais le film est un choc.
1: Ah oui, oui, c'est monstrueux, Trainspotting. Mais bon, pareil, hein, ça date. Hein, mais bon, c'est l'avantage. Et je pense que regarder Trainspotting aujourd'hui, tu vois, ça, je serais curieux de le faire, moi, d'ailleurs. Peut-être que je vais le faire.
0: Alors, ça, je prends les paris.
1: Ouais.
0: Je vais contacter madame et je vais lui dire, tu me le surveilles.
1: En plus, elle a ramené il n'y a pas très longtemps un vidéoprojecteur qui est d'une qualité incroyable, tout petit, un cube là. Moi, je suis un peu nul là-dessus, puisque tu vois. Mais quand même, l'autre fois, on a mis un truc comme ça juste sur le mur. Waouh, la qualité des dingues, ça donne envie de faire du cinéma.

0: À la maison, en plein air, tu vois, juste comme ça.
1: Alors moi,
0: Donc,
1: je
0: voilà.
1: suis une aficionado de la salle de cinéma,
0: Eh oui.
1: parce que déjà, les gens qui mangent à côté de moi, j'ai du mal à pas leur enfoncer le pop-corn au fond de la bouche.
0: Tu m'étonnes.
1: Voilà, hein, sinon je me bats dans une salle de cinéma,
0: eh ouais.
1: ça m'est déjà presque arrivé.
0: Ouais.
1: Donc le cinéma plein air, même si je sais qu'il y a de très très belles séances. Je pense
0: enfin,
1: qu'il y a
0: moi
1: des...
0: je dis ça, mais c'est pour la tanière, hein, c'est chez moi.
1: Hein. Ah oui.
0: Donc bon, ceux qui bouffent du pop-corn, déjà il faudrait qu'il y en ait. Tu vois. Bon, les chips, je veux bien, mais à l'apéro, pas dans le film.
1: Très bien.
0: Connaître.
1: Donc Trainspotting, choc... visuel et auditif, parce
0: ouais.
1: qu'on a une BO de dingue.
0: Une BO de dingue, que j'ai dû poncer à l'époque, mais tu vois, ça fait longtemps. Et
1: moi, j'avais,
0: et je pense qu'il y a des...
1: j'avais la cassette, et
0: ouais.
1: j'avais le Walkman Auto Reverse, et je crois que j'ai abîmé la cassette. Il n'y a pas
0: ça
1: beaucoup de...
0: pas.
1: Mais celle-là,
0: ouais.
1: il y avait Philadelphia, Trainspotting, et je crois que j'ai... je ne me souviens plus du troisième
0: ouais,
1: film.
0: Et, puis, et tu vois, le moi qui n'ai pas cette culture de qui est le réalisateur et tout ça, mais pour moi, il y a une couleur anglaise. Je sais pas si c'est le cas ou pas. Tu vois, c'est hyper anglais. Enfin, dans le.
1: On a. Bah alors là, on a quand même un film de Danny Boyle.
0: Ouais. Bon.
1: Danny Boyle, je suis désolée, on est.
0: Ouais, on est tout là-haut aussi.
1: On est vraiment tout là-haut, mis à part La Plage, qui est pour moi vraiment en dessous.
0: Ah ouais, je l'avais vu celui-là. Ouais, navet.
1: C'est pas bon.
0: Ah, c'était nul.
1: C'était vraiment
0: avec
1: pas bon.
0: DiCaprio.
1: Ouais.
0: Nul.
1: Ah ben, je suis mal.
0: Voilà. Ouais, ouais,
1: moi, Danny Boyle, c'est vrai que c'est un réalisateur qui ose faire des propositions tout en gardant son âme anglaise. Moi, mmh. alors, tu parlais d'humour.
0: Ouais.
1: Je suis très friande de l'humour britannique.
0: Ouais.
1: Il y a un film qui s'appelle Les Joyeuses Funérailles. Je l'ai vu à une période qui n'était pas forcément très très drôle.
0: Ouais.
1: Je pense que j'ai jamais autant ri.
0: Ouais, ouais.
1: Mais parce qu'en fait, c'est ça. On n'a pas le même humour. Et je pense que l'humour,
0: ouais.
1: L'humour français... l'humour anglais, l'humour américain, ce sont des leviers extrêmement différents.
0: Ah oui, clairement.
1: J'en ai parlé lors d'émissions sur le Festival de Cannes, en clôture d'un festival. Il y a un film de Blier qui sort, qui s'appelle Les Côtelettes, sur, on va dire, la politique française, mais extrêmement drôle. Sauf que le film est drôle, si tu connais les rouages politiques
0: eh ouais,
1: français,
0: ça marche pas, sinon.
1: Parce que tu as des codes et tout ça. Donc dans la salle, nous étions... Bon, il y a plus de...
0: Ouais.
1: On est 3000 quand même dans la salle.
0: Oh.
1: Il n'y avait pas beaucoup de Français.
0: Ça existe,
1: ouais.
0: Tu vois, la vache.
1: On était donc très nombreux, mais des Français, il n'y en était pas nombreux. Par contre, tu les entendais au rire.
0: Eh oui.
1: Parce qu'il n'y avait que nous qui riaient.
0: Eh oui.
1: Et moi, j'étais entouré, on va dire, d'Asiatiques.
0: Ouais.
1: Qui me regardaient et moi
0: pas.
1: Je me gondolais de rire, mais ils peuvent pas comprendre. Et donc je pense que l'humour, et notamment l'humour anglais, c'est on est encore sur autre chose, sur le moi j'aime bien aussi le cinéma, on va dire social,
0: ouais.
1: de Ken Loach.
0: Mmh.
1: Qui est, on va dire, vraiment sur autre chose. Moi, les frères Dardenne belges, ça passe pas du
0: ouais.
1: tout, je peux pas.
0: Ouais.
1: Alors que voilà, Ken Loach, Danny Boyle, ils parlent de sujets graves. Mais il y a toujours une petite pointe de dérision
0: ouais.
1: et d'humour.
0: C'est ça. Et puis ils peuvent être second, troisième, quatrième degré. Et moi j'aime bien ça. Et c'est vrai que pour la peine, j'ai été un peu bercé. Tu vois, dans les trucs nuls à la télé, à l'époque, quand j'étais enfant, il y avait Benny Hill. C'était nul, hein. Mais c'était drôle quand même. C'était
1: oui.
0: nul. Mais c'était tellement con. Mais en plus sérieux, entre guillemets, enfin plus sérieux dans l'humour, j'en parlais vite fait, les Monty Python. Il y a vraiment des choses qui m'ont beaucoup plu dans ce qu'ils ont fait. Après, bon, c'était. Ils sont un peu restés enfermés dans ce qu'ils faisaient, je pense.
1: La vie de Brian D'accord, ok. Non, non, mais les Monty Python.
0: Ouais.
1: Il faut rester. D'accord,
0: ouais,
1: ok.
0: Plutôt. Ouais, plutôt.
1: Ouais, non, mais très bien. Il voilà. n'y a pas de souci. Moi, je te fais des propositions. Après, tu en fais ce que tu veux. Tu as aussi cité dans cette liste, et là, c'est quand même... je pense que c'est l'un de mes films préférés. Il fait partie du top 10. C'est Bienvenue à Gattaca.
0: Ah bah oui. Ah bah je pense que tu vois, je les ai mis quand je t'ai envoyé la liste.
1: C'est le premier.
0: Et c'est dans l'ordre de mes souvenirs et des Bienvenue à Gattaca. C'est ben je le mets alors je mets Fight Club en 1. J'ai même s'il est pas sorti là, j'ai mis en 3, mais peu importe. Mais Bienvenue à Gattaca, il est incroyable. Le pareil sujet
1: très avant-gardiste.
0: Bah oui, science-fiction, mais
1: ah ouais.
0: Hein, finalement pas tant.
1: Pas tant que ça.
0: Ah bah non, on commence à c'est flippant, je pense, de regarder le film et dire ouh, bah on y est là, hein, pas
1: c'est
0: loin,
1: les dérives
0: quoi.
1: De notre société.
0: À fond.
1: ce qui aurait pu être notre dérive de société. Sauf qu'on est années après.
0: C'est ça.
1: Et qu'on est en plein dedans.
0: Oui, et qu'on est en plein dedans. Alors, d'ailleurs, tu vois, moi qui n'ai pas vu le film depuis longtemps, je ne sais pas de quelle année ça parle.
1: Alors là, le film a été fait en 1997.
0: Ouais.
1: Et en fait, point de vue temporalité, on n'a pas de...
0: Il n'y a pas, hein. Ah, c'est pour ça que je me
1: souviens. On est dans un futur proche.
0: C'est ça. Mais oui, c'est ça. On pourrait être aujourd'hui, quoi. Enfin, ou 2050, mais c'est pas un truc dans les années 3000, quoi.
1: Non.
0: Non, il est ouf, ce film. Et puis, je pense que c'est un des premiers films où j'ai dû voir cet acteur qu'on connaît tous, bien sûr, blond.
1: Ethan Hawke ?
0: Non.
1: Jude Law ?
0: Jude Law. Pas Jude Law, il y avait qui dedans aussi ? Il y avait
1: Ethan Hawke.
0: Ah, c'est Ethan Hawke.
1: Ethan Hawke ou Jude Law, c'est l'un ou l'autre. Ils se ressemblent énormément dans le film.
0: Ouais, c'est pas
1: après,
0: pour ça.
1: Je pense pas que tu me parles de Lauren Dean.
0: Non.
1: Voilà, on est bien d'accord.
0: Non. C'est Jude Law.
1: Alors lequel ? Celui qui est en fauteuil ou celui qui part ?
0: Non, celui qui part.
1: Alors celui qui part, c'est pas Jude Law.
0: C'est pas Jude Law,
1: c'est Ethan Hawke.
0: Oh putain, tu vois, je suis nul. Oh, je dois refaire mon poster Panini dans la chambre là.
1: Non, mais après dans le film, ils se ressemblent énormément.
0: Ouais, ouais.
1: Ethan Hawke, c'est un acteur qui a connu le succès et la gloire. En plus, il a rencontré sur ce film-là sa femme. Là, c'est une petite partie people. Uma Thurman, qui est d'une beauté. Ouais. Je suis désolée, mais. Ouais. D'ailleurs, il y a Kill Bill qui ressort au cinéma, les deux d'affilée.
0: Alors, tu vois, je ne les ai pas vus, moi, les Kill Bill. Aucun. Je sais. Là, pour la peine, c'est une faute. Alors, faute, carton jaune. Et je ne dis pas ça pour la tenue de Kill Bill.
1: Le pâté propose Kill Bill 1 et 2 au cinéma dans la vision que Tarantino voulait mettre.
0: Ah, ouais.
1: Mais par contre, il faut du temps.
0: Eh oui. Oui, parce qu'ils sont, légèrement... c'est trois heures, non, les Kill Bill ? Oh oui, c'est plus. Oh la vache. Il faut que je fasse un crédit à la banque. Pour l'heure.
1: Ah
0: non, moi c'est le temps qui compte, c'est pas l'argent. Ok, je vais me débrouiller.
1: Voilà, donc Ethan Hawke, et puis après, il a je vais pas dire qu'il a dit non au succès, mais il a choisi le cinéma indépendant américain,
0: ouais.
1: Avec des films comme Génération 90, avec des films avec Julie Delpy, comme Before Sunrise, avec des films comme Boyhood, où le film se tourne sur 10 ans. Donc c'est vraiment des projets artistiques.
0: Ouais, c'est génial. Mais bon, le propos, en tout cas, la photo pour l'époque, hein, je ne sais pas si ça a bien vieilli.
1: Le film a extrêmement bien vieilli, moi.
0: Ah oui ? Tu vois, j'avais un petit doute comme ça.
1: Alors, ça fait partie des films que je regarde une fois par an.
0: Ah oui.
1: Parce que toi, tu en regardes un ou deux que tu as vu plusieurs fois. Moi, il y a des films c'est tous les ans.
0: Ah oui.
1: Ce film-là.
0: Ah, ce film, il est incroyable.
1: Parce que tu as la musique aussi.
0: Oui, tout. Non, mais tout. Le propos, le fond, l'acting, comme on dit. Enfin, c'est monstrueux.
1: C'est
0: un film à voir. Et pour moi, ça rejoint vraiment, tu vois, le propos, on va dire, sociétal, politique, de Fight Club, de Truman Show, différemment, hein, vraiment, je le mettrais vraiment, voilà, avec Fight Club,
1: Bienvenue à Katakas. Il a participé au Truman Show.
0: Ah oui, ouais, voilà. Ben voilà. Tout s'explique.
1: Mais tout s'explique, en fait. Il y a des... même si tu dis que tu n'y... que tu connais pas grand-chose en réalisateur, il y a quand même des lignes éditorialistes sur les films qui se rejoignent.
0: Eh ouais, tu vois, mais sans le savoir. En fait, moi, c'est vraiment...
1: C'est de l'inconscient.
0: Oui, c'est ça. Moi, je le fais en mode sensitif, tu vois, en mode émotionnel.
1: Mais Bienvenue à Gattaca, d'abord, on a l'image.
0: Ouais.
1: Bon, l'histoire, elle est bouleversante. Et puis, cette narration qui est très posée, qui prend son temps, parce que on prend plus le temps maintenant au cinéma, il faut bing bang boom de l'action, des voitures. Là, on est sur un film de SF quelque part intimiste,
0: qui est lent, c'est extraordinaire.
1: Mais est-ce que tu as l'impression de t'ennuyer ?
0: Ah, mais jamais, il est extraordinaire. Au contraire, même la lenteur, elle participe comme ça à une forme de tension dans le film qui est dingue. Et tu vois, pour que je m'en rappelle, et je l'ai vu il y a 30 ans, je pense.
1: Mais le film, il a pas 30
0: ans. Non, pas 30, mais. 80. Non, pas encore, 20.
1: Ah, oui, mais c'est pas 30. Comment ça ?
0: Ouais, c'est pas encore 30. Ok, on n'y est pas encore, on n'y est pas.
1: Tu m'as aussi. Tu me l'as cité un petit peu à la fin, je trouve, ce film-là.
0: Lequel ?
1: Le jour de la marmotte.
0: Ah, ouais, mais j'adore.
1: Mais tu l'as cité en avant-dernier.
0: Oui, c'est aussi Bill Murray, hein.
1: Ouais.
0: Ouais, voilà. Parce que c'est quand même un acteur qui marquait. Alors, moi, j'ai pas été un fan, par exemple, de Ghostbusters. C'est pas.
1: T'as pas la bonne génération, mais c'est pas possible.
0: De quoi ? Ouais, je sais. Non, tu vois, c'est pas un film qui m'a. C'était rigolo à voir, tu vois. J'ai dû avoir deux personnages en bonhomme là.
1: C'est
0: tout
1: parce
0: ça.
1: Que j'avais des grands cousins, moi. Par contre, c'est peut-être pour ça.
0: Ouais, mais voilà. Non, pas plus. Et non. Et puis, tu sais quoi ? Déjà, ça commence à faire un peu peur. Pour moi.
1: Hein ?
0: Eh ouais, tu vois, les fantômes, machin, tout ça. Ah, quand je te dis que je suis un enfant à l'intérieur, c'est pas une blague. Hein. Mais oui.
1: C'est une pétouille,
0: ça. Oui.
1: Non, Ghostbusters, t'as peur?
0: À l'époque, oui. Bon, aujourd'hui, je pense que je rigolerais, mais. Ouais. Et puis je trouve, tu vois, dans les pour être critique sur quelque chose, mais on en a déjà parlé en off, hein, mais en fait je trouve ça trop facile de faire peur au cinéma, genre tu fais un gros bruit, oh, ça sort que machin, et t'as peur, tu vois. Et je trouve que c'est, alors que amener sur des émotions et un truc, ça c'est chouette, tu vois. Alors, c'est ce que je vais, voilà. Et pour la peine, le jour de la marmotte, je trouve ça très bien parce qu'il y a
1: donc c'est un jour sans fin.
0: Pardon, oui, excusez-moi. C'est le jour de la marmotte, mais ça s'appelle le jour sans fin. Bill Murray, et j'adore le

0: propos, j'adore le
1: concept.
0: Ça fait partie, tu vois, comme Fight Club, Bienvenue à Kataka, c'est différent, mais comme Fight Club, c'est des films, je pense, qui me nourrissent un peu tous les jours, tu vois. Moi, j'essaie que
1: la
0: ce soit
1: pas.
0: La
1: marmotte te nourrit tous les jours.
0: Ouais, non, justement, moi, j'essaie de faire que mes jours ne soient pas le jour de la marmotte, tu vois.
1: Tu vois. Bien le concept.
0: Et
1: d'accord, ok.
0: C'est comme ça que j'ai tourné dans ma vie. Et en fait, je me dis, parce qu'on peut vite être.
1: Bouffé par le train.
0: Un peu dans la roue du hamster, là, qui tourne. Et puis d'un coup, on se retourne. Et moi, ça m'est arrivé, en fait, une partie de ma vie, tu vois, où j'ai pas fait trop gaffe. Et d'un coup, tu fais, on va se réveiller toujours. Mais marmotte, allez, c'est le jour de la marmotte, on y retourne. Et il y a quelque chose de beau là-dedans, parce qu'à la fois, lui, il va trouver comment rendre cette journée extraordinaire.
1: Et non, il va évoluer, surtout.
0: Et il évolue au fur et à mesure, et au départ, il est un peu consterné.
1: Il est surtout con, surtout au début.
0: Il est surtout con. Mais c'est ça, et donc, tu vois, l'évolution de l'homme ou la femme, peu importe.
1: Non, d'ailleurs, là, homme.
0: Mais là, c'est un homme, et on sait pourquoi, et c'est drôle, mais j'adore. Et il y a beaucoup d'humour aussi, tu vois, le sujet est lourd, et à la fois, enfin, lourd.
1: Alors, est-ce que je peux te conseiller un film?
0: Oui, bien sûr. Je suis venu pour ça, presque.
1: Il faut le regarder jusqu'au bout.
0: Oui. Ah, voilà, ça va être long. C'est quoi ?
1: Panic Room.
0: Oh, ça fait peur, ça, non ? Ils sont enfermés, tout ça, qu'il y a des méchants et qu'ils sont dans le...
1: Non,
0: Ah bon, c'est pas ça, un petit peu.
1: T'as vu,
0: je me souviens de la bande-annonce.
1: C'est
0: avec Jodie Foster.
1: C'est avec Jodie Foster.
0: Et c'est elle qui réalise, non ?
1: Non, c'est actrice, hein. Fincher.
0: Ouais. Ah, c'est Fincher aussi, voilà.
1: C'est Fincher.
0: Okay, Panic Room, bon.
1: Panic Room.
0: Okay,
1: cette dame achète une maison avec sa fille. Elle est toute seule, elle vient de déménager. Donc, sa fille, c'est Kristen Stewart. Donc, c'est Twilight.
0: Ouais.
1: Et elles emménagent dans cette maison. Et elles emménagent plus tôt dans cette maison. C'est important.
0: Ouais.
1: Et le premier soir, il y a des gens qui veulent rentrer dans cette maison parce que dans cette maison... Il y a quelque chose qu'ils veulent récupérer.
0: Ça fait peur.
1: Sauf que dans cette chambre, enfin dans cette maison, il y a une chambre de panique.
0: Eh oui.
1: Sauf que ça va pas se passer comme ça.
0: Mmh.
1: Mais il y a pas d'explosion, il y a pas.
0: Non, mais ça me fait très peur aussi, ça. Il y a des films aussi où il y a des écrans, il voit tout le monde là.
1: Oui.
0: C'est quoi ce film?
1: Ah, mais il y en a plusieurs d'écrans.
0: Je sais qu'il y a un peu ça dans ce film, je crois. Enfin, c'est juste
1: ah, mais tout à fait, ce sont des écrans.
0: Ah, oh, c'est flippant ça. Et j'ai vu un film qui m'a fait très peur aussi là. Je l'ai pas mis dans la liste. Il m'a marqué, mais entre guillemets pas dans le bon sens. Celui qui se passe dans la forêt, ils font des petits bonhommes là en bois là.
1: Projet Blair Witch.
0: Ouais, Projet Blair Witch. J'ai adoré l'image. J'ai adoré avoir peur quand même dans ce film, mais waouh, c'est flippant.
1: Alors moi, j'aime pas les films d'horreur. Pour moi, ça, c'est un film d'horreur.
0: Ah ouais, c'est un film d'horreur, ça.
1: Oui. Ça, il faut pas.
0: J'ai pas mis le Sixième Sens aussi dans la liste, tu vois. C'est pour ça qu'on pourrait faire le Sixième Sens. J'ai beaucoup aimé.
1: Moi, j'ai préféré Le Village.
0: J'ai pas vu. Non, j'ai pas vu.
1: Je te le conseille.
0: Oui, aussi. Bon.
1: Le Sixième Sens, c'est pas. Tu vois, je note.
0: On note pour plus tard.
1: Non mais.
0: Il va revenir.
1: Donc, Panic Room.
0: Panic Room, ok, Panic Room.
1: Je demanderai à Madame.
0: Ouais.
1: On est d'accord.
0: Elle n'aime pas trop les films qui font peur aussi.
1: Non mais arrêtez.
0: Pas trop. Bon d'accord.
1: C'est un film sur.
0: Bon déjà il y a pas trop de cervelle comme notre film où il mange le.
1: Non c'est
0: ça dont on parle.
1: C'est pas 28. Non c'est pas 28. 28 ans plus tard.
0: Ah oui.
1: Où ils se mangent la cervelle entre eux. Là on est vraiment sur un film de suspense.
0: Ouais, c'est
1: et
0: ça.
1: Moi j'ai le souvenir de la projection. Je vais le voir en avant-première. À l'époque on était à Lavalette, donc Pâté Grand Ciel, et on est dans la grande salle. Et à un moment donné, le film, il nous tend. Donc, on n'est plus assis dans le fauteuil. Tout le monde s'avance. Et à un moment donné, il se passe un truc. Donc, tout le monde recule. Et on est tous ensemble. Et on a tous fait... Ah, c'est ça, le cinéma. Et franchement, et je le regarde régulièrement. Ma mère a refusé de le re-regarder encore une fois avec moi. Puis elle me dit, non, c'était fini.
0: Je suis un peu d'accord avec elle.
1: Ma mère a 78 ans, dis donc.
0: Non, mais c'est pas une histoire d'âge. Hein. Tu vois, c'est que c'est un enfant aussi encore à l'intérieur. Elle ne veut pas avoir peur.
1: L'émission se touche à son...
0: Déjà
1: à sa... Ouais.
0: Incroyable.
1: Est-ce qu'il y a un film dont on n'a pas parlé que tu voudrais parler? Tu as exactement 30 secondes.
0: Ah, c'est compliqué. Hein.
1: C'est compliqué.
0: C'est compliqué. Je crois que c'est un des derniers films que j'ai vu, Sauver ou Périr.
1: D'accord, Sauver ou Périr.
0: Et je crois que c'est un des derniers que j'ai vu et il était dur.
1: C'est sur un pompier qui est défiguré, qui est joué par Pierre Niney.
0: Ouais, c'est ça. C'est un acteur dont j'ai aimé pas mal de ses films aussi, dans lequel il joue. Mais je crois que toi, t'es pas très fan, non, Pierre Niney. C'est toi ou c'est un autre dans l'émission? Non, ça dépend.
1: C'est, je suis pas une grande fan des films français, moi, c'est pas.
0: Et ouais, ouais. Mais voilà, et c'est, et je, il était très émouvant. Ouais, c'est un film qui est
1: alors
0: qui
1: pour
0: est
1: moi, c'est trop dur ce genre de film.
0: Il est quand même très dur. Tu vois, c'est là où je peux aller sur voilà des films qui sont, on va dire, engagés. Mais voilà, je crois que c'est un des derniers films que j'ai vu et c'était au Royal.
1: Eh ben écoute, parfait. Je te souhaite un bon été. Je sais qu'il est extrêmement rempli.
0: Ouais, il est bien rempli. Oh, je vais quand même essayer de faire quand même au moins 15 jours bien off, un peu plus aussi avec les enfants. On aime ça, voilà. Mais bon, de toute façon, il y a Radioactive.
1: Exactement.
0: Et ça, on aime beaucoup. Et merci pour l'invitation. C'est un régal, tu vois. Je vais devoir revenir, j'ai envie
1: déjà. T'es obligé, c'est parfait. Rendez-vous la semaine prochaine avec Paul du Cinétoile qui viendra nous faire sa to-do list. Et on a hâte. Allez, je te laisse avec Matrix parce qu'on est obligé.
0: Eh ben voilà. Matrix.
1: Qui sera coupé.
0: Eh ben c'est comme ça, c'est la vie. C'est la radio aussi.
1: C'est la radio.

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5: Yo, bonsoir à toutes, bonsoir à tous, bienvenue sur Radioactive 100 FM et sur le net www.radio-active.net. Comme d'habitude, ce soir, c'est une heure et demie de house music à se glisser dans les oreilles, en direct, bien évidemment, dans les studios d'Active. Merci d'être là, chers amis, pour profiter du son de ce soir. Je vous ai préparé une émission full house, ouais, avec un gros mix. Il n'y aura pas de selecta là, on va attaquer les mix direct parce que j'ai beaucoup de choses à vous faire écouter. Et en plus, j'ai une grave envie de faire ça live mix. Voilà, donc ce soir, Popov, les Master at Work, Kerry Chandler, Robert Owens, Holly Parker, de Marcus Lewis, Eddie Folks, il va y avoir Groove Assassin. Et plein de super trucs. Allez, peut-être deux tracks en selecta, et puis après, c'est le mix live de ce soir. Merci d'être là, comme tous les jeudis. Vous savez également, vous pouvez nous écouter sur le www.radio-active.net en live, en streaming, et également en podcast. Two Foundation en podcast sur le site de Radio Active. Allez, go les amis, on commence sans plus tarder avec Sue Avenue et DJ Romain pour le morceau Real Deep, et c'est la version de John Coulter qu'on écoute. Et après, il y aura le Six Borough Project avec Tented version dub. Et on se retrouve juste après, les amis. Juste le temps de bien s'installer, de se servir à bord, de monter le son. Foundation, bienvenue à tous en direct sur Active jusqu'à 21h.

0: Yo, Foundation, ce soir avec un set complètement house. On va commencer avec Sue Avenue DJ Romain avec pour le morceau Real Deep, remixé par John Coulters. À l'instant, Sixborough Project avec Tempted version dub. Et voilà, il en rentre dans le mix sans plus tarder, 8h-20 là, jusqu'à 21h. Ça va défiler sévère avec Technique et le morceau This Old House, remixé par Oliver Dollar. Et plein de bonnes choses. Montez le son, savez-vous à boire, mettez-vous à l'aise. Foundation en direct jusqu'à 21h. Ce soir, c'est Back to the Old Full House, les amis.
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0: Yao Foundation avec le mix complètement house, je vous l'avais dit ce soir. Donc dans le mix, pour commencer, il y a eu Technique avec This Old House remixé par Oliver Dollar. C'était suivi de The Vision avec Hallelujah in Heaven, le remix de Groove Assassin. Juste après, Kerry Chandler avec I'm Searching, classique de Kerry Chandler, le vocal mix. Juste après, Eddie Falks avec You Know, de Marcus Lewis avec What You Feel, suivi du Chicago de Fred Falk, Holly Parker avec Parker's Lament, excellent, Imad from Berlin avec Raw Grooves Trees, Kenny Dope avec Robert Owen pour le classique Breakdown en version super full, Kerry Chandler encore une fois avec le Back to the Raw, les Master at Work avec We Did It Four Years, extrait de leur Lost Tape, excellente réédition, Mr. ID avec le track ID One remixé par encore une fois Kerry Chandler. On sera avec Funky Town et là en fond on écoute Pop Off avec Little Girl, le remix de Kerry Chandler. Voilà, j'espère que vous avez passé un très très bon moment, c'était Foundation, on se retrouve la semaine prochaine 19h30, soyez au rendez-vous tout de suite et sans transition c'est Disco Suckers en direct.
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Yo, salut les amis. C'est Disco Seekers, voilà qui commence comme tous les jeudis soirs. J'espère que vous allez bien malgré cette chaleur de dingue. Ben franchement, je suis aussi chaud que le soleil. Préparation d'un set franchement fantastique pour vous ce soir. Que du bon son, du Young Pulse, du Sophie Lloyd, du Shabby, du Andromeda Orchestra, Block and Crown, pas mal de bonnes choses. On va envoyer tranquille, parce qu'on a 2 heures à passer ensemble jusqu'à 23h, sans pub, bien évidemment, et sur le 100 FM, ou bien bah, sur le net, hein, tu peux nous choper sur le www.radio-active.net. Voilà, tu vas sur Google, tu tapes Radioactive Toulon, et tu te laisses guider sur le site. Tu peux écouter en direct, en podcast, tout ce que tu veux, voilà. Allez, on va envoyer... South Beach Recycling pour le Just a Little. Vous allez voir, petite reprise bien sympathique, bon remix d'une certaine artiste du disco. Allez, on envoie. À tout à l'heure.

Yo. Ça va les amis? 22h07, déjà plus d'une heure qu'on est ensemble. C'est Disco Suckers sur le 100 FM, sur Radioactive. Voilà ce que vous êtes en train d'écouter. Du live d'un DJ set. New disco, house, funk, disco. Voilà, ça peut partir dans tous les sens, tous les jeudis soirs. Et là, on a déjà passé pas mal de bons titres dans les South Beach Recycling avec le Just a Little. Suivi de Young Pulse avec le I Know It Was The Blood. Voilà, ça c'est un superbe titre. Remixé par Young Pulse lui-même. New York and Soul aussi avec un featuring avec la superbe voix de India pour le Runaway. Revu par Jet Boot Jack. Voilà. Sophie Lloyd aussi et Amy Douglas avec le Sweet Love. LP Joby pour le So Nice To Be In Love. Shabby aussi, Why It's So Good. Bref, pas mal de bonnes choses. Nami aussi et Angela Jackson avec The Remedy. Remixé par Art of Tones. Pas mal de bonnes choses. Là, on entend encore tourner en boucle le Over You de Warren Clark avec la voix, vous avez reconnu, de Cathy Brown. Merveilleuse voix, pardon, de la soul et funky music. Allez, on va repartir avec le petit sunset de Body Lee. Restez bien sur le 100 FM ou bien sur le www.radio-active.net. Voilà, tu peux nous choper aussi sur le net, c'est ça qui est magique. Où tu veux, avec ton téléphone, on the beach. Yo. Allez, on va envoyer Body Lee. À tout à l'heure.

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Haha. Tropical Disco Records qui nous régale avec ce titre. Juste avant, on s'est passé pas mal de bonnes choses, dont un remix de Donna Summer, The Spring Affair, remixé par Dimitri from Paris himself. Il y a eu aussi le Boogie Woogie, remixé par Jay Murphy. C'est la Frenchy French League. Voilà, Young Pulse et ses amis. Michael Jackson aussi avec le Pretty Young Thing, revu par Lewis La Stella. Young Pulse une fois de plus avec le Check Your Body Down. Pas mal de bonnes choses ce soir. Vous inquiétez pas les amis, on va se laisser en musique avec un dernier morceau. Il s'agit de AC Soul Symphony pour The Talented Mr. Adams. C'était Disco Suckers pour vous servir tous les jeudis soirs en live, 21h-23h. Voilà, sur le 100 FM ou bien sur le www.radio-active.net. Voilà, nous choper sur le net. Tu peux aller sur le site de la radio, il y a les podcasts, tu peux réécouter les émissions. Voilà, tout ça c'est cadeau. Eh ben, c'est l'heure de vous laisser les amis, de vous faire des bisous, de vous souhaiter une bonne nuit. Et on va se laisser en musique bien évidemment avec ce dernier morceau de AC Soul Symphony. Ciao les amis, des bisous, à jeudi prochain.

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Aujourd'hui, les sondages sont indispensables à la démocratie française puisqu'ils remplissent deux fonctions essentielles. Récolter l'opinion de ceux qui en ont et en donner une à ceux qui n'en ont pas.

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0: unheimliche Schwierigkeiten habe, weil ich
1: Écoute, c'est très difficile pour moi parce que je vois bien qu'il y a des raisons de s'indigner pour beaucoup de choses et qu'il faut critiquer.
2: Mais tu n'encouragerais personne à discuter ?
1: Pour le moment, non.
2: Alors tu rejettes la démocratie ? La démocratie est la forme d'État la plus humaine, oui ou non ?
1: C'est le moindre mal.
2: Le moindre mal.
1: Oui, pour le moment.
2: La démocratie. Qu'est-ce qu'il faudrait mieux ? Quelque chose d'autoritaire ?
1: Non, chez nous, en ce moment.
2: Si c'est le moindre mal, il devrait bien y avoir quelque chose de mieux. Qu'est-ce que ce serait ?
1: Le mieux, ce serait un maître autoritaire qui serait très bon, gentil et juste.

suis un flic, n'oublie pas. Je sers la justice. Je ne la rends pas.